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1: Jean Ferrat, Nuit et brouillard 1963, un choix de Gérard Lange dont vous pouvez retrouver la chronique sur radio-toucan.fr, dossier grenier à histoire. Alors on va rester dans la période de la Seconde Guerre mondiale, on va rester dans une thématique assez proche de celle que vient de traiter Gérard Lange avec les camps de la mort, puisque on va se rendre au lycée André Malraux à Gaillon dans l'Eure. Les lycéennes et les lycéens ont participé à un projet pédagogique proposé par la région Normandie, le projet Reporter Normandie Jeune. La région, alors on peut peut-être expliquer en quelques mots ce que c'est que ce projet Reporter Normandie Jeune. Ben, la région de Normandie, dans le cadre des actions éducatives qu'elle propose au lycée, au centre de formation des apprentis, aux maisons familiales et rurales, aux missions locales, accompagne un dispositif d'éducation aux médias. Ce dispositif, il s'appelle Reporter Normandie Jeune. Ça se passe dans les établissements, donc à destination des jeunes, et c'est animé par des professionnels, en l'occurrence ceux de notre association, l'association Zone d'Onde, à travers Julien, Samy et Damien. Ces ateliers rassemblent les lycéens et lycéennes, leurs professeurs, et débouchent sur la mise en place de radios temporaires diffusées via le web et via aussi la bande FM. Les productions réalisées dans ce cadre sont mises en ligne sur notre site, hein, sur le site de l'association Zone d'Onde, et bien sûr sur le site des établissements scolaires qui participent au projet Reporter Normandie Jeune. Et puis, vous pouvez en retrouver, auditeurs et auditrices de Radio Toucan, vous pouvez retrouver de larges extraits de ces contenus préparés par les jeunes dans notre émission du matin qui s'appelle L'écho des Bahuts. Alors, l'idée, c'est que les établissements candidats au dispositif Reporter Normandie Jeune s'inscrivent dans un cycle de 3 années, et lorsque nous partons, en principe, la radio du lycée, elle va continuer à vivre. Alors aujourd'hui, on va écouter donc une production du lycée André Malraux. Le 15 mai et le 16 mai dernier, pendant 2 jours, les élèves du lycée André Malraux de Gaillon, donc dans l'Eure, ont animé leur propre antenne sur la bande FM, avec des sujets engagés, des sources vérifiées, émotions assumées. Radio André a résonné comme une vraie radio. Micro en main, chrono en tête, pendant 2 jours, les élèves du lycée Malraux de Gaillon ont pris les commandes du 88.3 FM, et derrière les micros d'André Radio, on avait une vraie grille, hein, construite comme une vraie radio, hein, des entretiens enregistrés hors des murs, sélection musicale, lecture de textes forts. L'antenne a notamment été animée par Hindou, Katia et Eya. Et à l'heure où on s'inquiète de la désinformation chez les jeunes, ben les élèves d'André Malraux ont montré l'exemple. Avant d'ouvrir le micro, ils ont vérifié, recoupé, croisé leurs sources pour être sûr que ce qu'on dit est vrai, expliquer une des leaders de l'antenne. Alors, parmi les formats proposés au cours des 2 jours de diffusion, ont été proposés aux auditeurs, notamment des courtes fictions historiques. Camille Savouré, professeur d'histoire-géographie, a proposé à ses élèves d'écrire des textes fictionnels, mais ancrés dans un contexte historique, ce qui suppose que les élèves ont travaillé sur ce contexte avant d'écrire leur fiction. Le souci de cohérence les amène, du coup, à intégrer des faits historiques. C'est une belle, belle situation pédagogique. Vous pourrez, dans l'écho des Bahuts, écouter certaines de ces fictions. Alors, autre projet, c'est celui qui nous intéresse aujourd'hui.

0: Oui, mais c'est le projet Mémoire 2, mené par les élèves de Terminal AGGSP. Alors, bon, c'est un acronyme hein, que l'Éducation nationale adore utiliser. Ça veut dire des élèves qui ont choisi comme spécialité histoire, géographie, géopolitique, sciences politiques. Donc, les élèves de cette option, de cette spécialité, comme on dit. Et les élèves de Terminal Germaniste ont donc monté un projet qui s'appelle Mémoire 2. Ils ont en effet découvert que pendant la Seconde Guerre mondiale, le château de Gaillon, donc la ville dans laquelle ils étudient, a servi de premier lieu d'internement pour des juifs qui vivaient dans l'Eure, et ceci avant leur déportation. À partir de cette découverte, ils ont vécu tout un parcours qui les a menés notamment assez loin de Gaillon, parce que le 14 et 15 janvier 2026, dans le cadre d'un autre dispositif pédagogique de la région, le dispositif Mémoire d'Auschwitz, ils sont partis avec 140 autres de leurs camarades effectuer un voyage d'études en Pologne, et ils ont pu parcourir le camp d'Auschwitz-Birkenau, ainsi que le musée historique de Cracovie, situé dans l'ancienne usine d'Oskar Schindler, Oskar Schindler rendu célèbre par le film de Spielberg, La liste de Schindler. Et c'était un moment de leur parcours. Alors ce qu'on va écouter aujourd'hui dans le podcast qu'ils ont créé, qui comprend plusieurs épisodes, ça va être l'épisode 1 et l'épisode 4. L'épisode 1 va nous permettre de rencontrer les familles juives qui ont été arrêtées et internées au château de Gaillon, et puis de revenir sur la manière dont le gouvernement de Vichy a mis en place une politique raciale et a participé activement aux arrestations et à la déportation des Juifs qui résidaient sur le territoire français. Je vous souhaite une bonne, belle écoute, à une belle écoute sur Radio Toucan. Ce sont les lycéennes et lycéens de Gaillon qui vous ont préparé cette partie du programme.
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3: Et oui, nous allons entendre une rubrique sur le travail de mémoire réalisé par les élèves de terminale HGSP du lycée de Gaillon, qui ont travaillé sur les juifs enfermés au château de Gaillon.
7: En octobre 1942, 8 personnes juives arrivent au château de Gaillon dans l'Eure. Le château avait été transformé en centre d'internement administratif. Et ces 8 personnes y furent internées parce que juives. En vertu d'un ordre donné par le préfet de l'Eure, les forces de police et de gendarmerie étaient venues les arrêter chez elles. Elles seront envoyées dans le camp d'internement de Drancy.
8: Bienvenue à Gaillon. Alors, je ne sais pas exactement où vous en êtes dans votre travail sur la Seconde Guerre mondiale au château.
9: Alors, on en est au tout début.
10: Nous sommes un groupe d'élèves de terminale du lycée André Malraux de Gaillon. Au cours de nos recherches sur l'histoire locale, nous avons découvert que le château de notre ville a été utilisé comme lieu d'internement pendant la Seconde Guerre mondiale.
11: Cette découverte nous a profondément interpellés. Comment un lieu que nous connaissons aujourd'hui comme un élément du patrimoine local a-t-il pu devenir un espace d'enfermement en période de guerre? C'est pourquoi, dans le cadre de notre projet mémoire, nous avons décidé de mener l'enquête.
3: En octobre 1942, 8 personnes sont emprisonnées au château de Gaillon parce que nées juives.
12: Jekiel Tenenbaum,
13: Davis Donenfeld,
14: Lazar Gutmann,
15: Samuel Grossman,
16: Emma Rabinovitch, née Wolf,
17: Ephraim Rabinovitch,
10: Tony Jaller, née Segal,
11: Lévi Jaller.
18: Nous avons voulu en savoir plus sur leur histoire, qui étaient-ils, quelle a été leur vie avant et après l'arrestation.
19: Pour trouver des réponses à nos questions, nous avons enquêté aux archives.
8: La première fois que vous entrez dans un service d'archives, alors est-ce que déjà ça ressemble à ce que vous imaginiez? Déjà quand on dit archives, qu'est-ce que vous avez en tête? C'est quoi les premiers mots qui vous viennent?
20: Documents du passé.
8: Documents du passé, ouais. À votre avis, qui c'est qui vient aux archives?
20: Est-ce que vous avez...
21: Historiens.
8: On a les historiens, en effet.
19: Lors de cette visite, nous avons pu explorer un grand nombre de documents datant de la Seconde Guerre mondiale ou d'avant la guerre. Nous avons travaillé sur des documents administratifs tels que des listes, des fichiers, des rapports de gendarmerie, des instructions de la préfecture, mais aussi des documents plus personnels comme des lettres ou des témoignages.
8: Quelques précautions à prendre avant de fouiller. Je vois qu'il y a certains qui ont apporté de l'eau. Je vous demanderai de bien vouloir ranger les bouteilles d'eau qui pourraient être sur les tables. D'accord ? Nous allons mettre une boîte par table. D'accord ? La boîte et les documents restent sur cette table. Vous ne pouvez pas vous déplacer, montrer les documents à vos camarades. Ils ne peuvent pas être mélangés. D'accord ? Il faut penser que vous, aujourd'hui, vous venez consulter ces documents et vous pouvez, enfin, d'autres personnes peuvent les consulter.
11: Voici ce que nous avons découvert.
10: Emma Rabinovitch, de son nom de jeune fille Emma Wolf, est née le 4 septembre 1882 dans la ville de Lodz, en Pologne. En 1919, elle se marie à Moscou avec Ephraim Rabinovitch. Le couple est obligé de fuir la Russie suite à la révolution bolchévique. Avant d'arriver à Paris en 1929, ils vécurent quelques années en Lettonie et en Palestine. Ils eurent 3 enfants, Myriam, Noémie et Jacques.
11: Ephraim Rabinovitch, le mari d'Emma, lui est né le 8 mars 1880 à Penza en Russie. En septembre 1940, la famille Rabinovitch quitte Paris pour habiter à la campagne à cause de la guerre. Il déménage dans une ferme dans la commune d'Eventes, près d'Évreux, en Normandie. C'est pourquoi Emma et Ephraim se déclarent cultivateurs lors du recensement des Juifs en 1941. Ephraim était en réalité ingénieur et entrepreneur, mais avait perdu son entreprise à cause des lois antisémites de Vichy.
10: Lecture extrait du statut des Juifs d'octobre 1940. Nous, maréchal de France, chef de l'État français, le Conseil des ministres entendu, décrétons. Article 1. Est regardé comme juif toute personne issue de 3 grands-parents de race juive ou de 2 grands-parents de la même race, si son conjoint lui-même est juif. Article 2. L'accès et l'exercice des fonctions publiques et mandats énumérés ci-après sont interdits aux Juifs. Membres du gouvernement, tribunaux, fonctionnaires de tout grade attachés à tous les services de police, membres des corps enseignants. Article 5. Les Juifs ne pourront sans condition ni réserve exercer l'une des professions suivantes : directeur, gérant, rédacteur de journaux, revues, agence ou périodique, gérant de salle de théâtre ou de cinéma. Fait à Vichy le 3 octobre 1940.
5: Mes grands-parents habitaient Paris, louaient un appartement rue de l'Amiral Mouchès, et cela faisait déjà plusieurs mois, qu'ils recevaient des lettres vraiment très sombres de la famille qui était en Pologne et puis en Tchécoslovaquie. Donc il a décidé, c'est de la reconstitution de ma part, hein, ça. Il a décidé d'acheter une bâtisse qui était vraiment aux trois quarts en ruine. J'ai des photos, il refait le toit, etc. Aux ventes, pour faire le dos rond, passer la guerre, et puis s'en sortir comme ça.
7: Jekyll Tenenbaum était un jeune homme de 23 ans né à Varsovie. Immigré polonais, il était venu en France en 1931 travailler comme couturier. Il résidait à Paris, mais il se retrouvait souvent à la campagne afin de se soigner, notamment dans le sanatorium de la Muse près d'Évreux. En effet, ce mince jeune homme, parent d'1m68, était atteint de la tuberculose. Sa situation médicale lui avait permis d'être exempté de service militaire dans l'armée polonaise. Il refusa toujours de porter l'étoile jaune.
19: David Donenfeld est né le 26 novembre 1909 à Bucarest en Roumanie. Il émigra en France en 1928. Il s'était marié à une Française catholique, Marthe Joignon. Ils avaient deux petits garçons et résidaient à Fleury-sur-Andelle dans l'Eure.
6: David Donenfeld était médecin et apprécié des gens du village. De mars à septembre 1940, il s'était engagé volontairement dans l'armée française.
10: Lazar Gutman est né le 5 avril 1876 à Kiernoza, en Pologne. En 1921, il arriva en France avec ses 5 enfants. Son arrière-petite-fille, Muriel Gutman, est venue au lycée nous en dire plus sur son parcours.
9: On sait aujourd'hui, parce que c'est assez documenté, que la région du village, donc qui était Lodz, a vraiment subi des forts pogroms et fortes attaques contre les familles juives. Donc je suppose qu'à cette époque-là, l'idée de venir en France avec tous ses enfants, il avait déjà deux femmes qui étaient décédées, il était seul quand il est arrivé en France. L'idée de partir avec tous ses enfants, c'était certainement dans l'objectif de vivre mieux et de s'installer.
10: Ils étaient donc venus en famille de Pologne tenter leur chance en France pour exercer leur métier.
9: Il était tailleur, donc il a commencé à être tailleur quand il vivait à Kiernoza en Pologne. C'était un tout petit village, ils étaient très pauvres. Il y a une très jolie photo d'ailleurs où on le voit à l'extérieur. Mon grand-père Abraham, qui doit avoir à peu près 15 ans, est derrière la machine à coudre et on voit Leiser avec son maître de couturier. Et quand ils sont arrivés en France, ils ont plus ou moins, selon les enfants, repris le métier de tailleur.
10: Étant veuf, Leiser épousa en 1924 Aya Jurkiewicz, une couturière d'origine polonaise qui avait obtenu la nationalité française. En 1938, ils déménagèrent à Louviers. Samuel Grossman avait 50 ans en 1942. Il était né le 21 juin 1892 à Kormano en Pologne. Il s'était marié à Shawa Feldman, dont il était séparé en 1942. Le couple a eu 2 enfants, Charles né en Allemagne et Fanny né en France.
20: Menuisier, Samuel Grossman résidait au 17 rue de la Rochette à Évreux en 1942. Il séjournait cependant provisoirement à Pont-Audemer dans l'Eure, où il travaillait sur un chantier militaire.
0: Tony et Lévi Jalert sont en couple, venus de Roumanie. Lévi, ou Luc, comme il se fit appeler en France, naquit en 1899 à Fruma. Son épouse, Tony Segal, était née à Jassy en 1908. En 1930, ils s'installent en France. Après quelques années à Paris, le couple s'établit à Montreuil-l'Argilé, dans l'Eure, près de Bernay.
20: En 1936, leur fille Nicole naît à Bernay. Elle nous a raconté leur histoire. Ses parents étaient heureux et comblés par leur choix d'être venus en France. Ils étaient pleinement intégrés à la vie du village.
21: Non, ils étaient très, très heureux d'être venus en France. Comme ils connaissaient de la langue française tous les deux, ils pouvaient donc parler avec tout le monde. Ils étaient bien aimés, parce que je sais, il y a des gens que j'ai revus en 1994 qui se souvenaient de mes parents, qui aimaient bien mes parents, et surtout le papa qui était médecin, donc il pouvait soigner les gens. Et non, ils étaient contents d'avoir choisi la France, un pays de liberté, de fraternité, de...

0: Chalère était un médecin très apprécié des habitants.
1: Mon papa aimait bien, d'ailleurs il aimait la médecine, il aimait soigner les gens, de toute façon. Et comme il faisait beaucoup de visites dans les fermes aux alentours, il y avait des fois, les fermiers le payaient en poulet ou canard. Et j'ai une photo de ma maman, qui était née dans une grande ville de Roumanie, qui n'avait jamais fait ça, mais elle donnait à manger aux canards.
0: Leur vie était paisible jusqu'à ce que les lois antisémites de Vichy soient mises en place et que Luc ne puisse plus exercer sa profession.
2: Il faut se rendre compte de l'effroyable danger qui menace la civilisation. Richard Wagner a dit « Le juif est le démon plastique de la déchéance de l'humanité ». Comment ne point se souvenir de ces paroles en regardant ces visages où s'inscrit une cruelle bouffonnerie ? En voilà par exemple qui ont déjà pris des habitudes un peu plus mondaines. Leur père vivait encore au ghetto, mais eux ne l'ont peut-être pas connu. Ici, dans la deuxième et la troisième génération, l'assimilation est presque parfaite. Ressembler au peuple qui les héberge, tel est le mot d'ordre. Même ceux que l'on appelle les vieux aristocrates israélites, qui, par des alliances avec une noblesse en dégénérescence, appartiennent depuis des générations au milieu dit de haute société, sont restés des corps étrangers et doivent être considérés comme tels.
3: Comparons le juif à un rat.
2: Ils portent avec eux la destruction, anéantissent les biens et les vivres, propagent d'effroyables maladies. Ils sont rusés, lâches, cruels, et ils surgissent le plus souvent en masses énormes.
4: Entre le 10 et le 13 octobre 1942, ces 8 personnes furent arrêtées et internées au château de Gaillon.

0: Français, j'assume à partir d'aujourd'hui la direction...
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0: Français, à l'appel de Monsieur le Président de la République, j'assume à partir d'aujourd'hui la direction du gouvernement de la France. Je fais à la France le don de ma personne pour atténuer son malheur. C'est le cœur serré que je vous dise aujourd'hui qu'il faut cesser le combat. Que tous les Français se groupent autour du gouvernement que je préside pendant ces heures, pendant ces dures épreuves, et fassent taire leur angoisse pour n'obéir qu'à leur foi dans le destin de la patrie.
7: Depuis l'armistice signé le 22 juin 1940, la France est coupée en deux, et sa partie nord est occupée par l'armée allemande. À partir du mois d'octobre 1940, le gouvernement de Vichy, dirigé par le maréchal Pétain, décrète un ensemble de lois antisémites. Ces lois interdisent aux Juifs les métiers à haute responsabilité et ceux de la fonction publique.

0: Juifs étrangers sont particulièrement visés par cette législation. Des milliers d'entre eux sont arrêtés et parqués dans des camps comme celui de Pithiviers, Beaune-la-Rolande ou Drancy dès mai 1941.
1: Au mois de mars 1941, la création du commissariat aux questions juives marque une nouvelle étape dans les mesures antisémites, car ce dernier organise une saisie des biens juifs, comme les entreprises, les commerces.
2: En outre, l'État français entreprend le recensement de tous les juifs présents sur le territoire français, ce qui facilitera le moment venu de leur arrestation.
3: Lecture de la loi du 2 juin 1941 prescrivant le recensement des juifs. Nous, maréchal de France, chef de l'État français, le Conseil des ministres entendu, décrétons. Article 1. Toutes personnes qui sont juives au regard de la loi du 2 juin portant statut des juifs doivent, dans le délai d'un mois à compter de la publication de la présente loi, remettre au préfet du département ou sous-préfet de l'arrondissement dans lequel elles ont leur domicile ou leur résidence, une déclaration écrite indiquant qu'elles sont juives au regard de la loi et mentionnant leur état civil, leur situation de famille, leur profession et l'état de leurs biens. La déclaration est faite par le mari pour la femme et par le représentant légal pour le mineur ou l'interdit. Fait à Vichy le 2 juin 1941.
4: À partir de juin 1942, en zone occupée, l'occupant impose le port de l'étoile jaune et l'État français décide d'imposer le tamponnage des pièces d'identité avec la mention « juif ».
2: Les persécutions s'intensifient, les arrestations se multiplient, suivies des premières déportations. Sont d'abord concernés les hommes juifs étrangers. Un premier convoi de juifs quitte la France pour Auschwitz le 27 mars 1942. À Paris, en juillet, a lieu la rave du Veldiv, au cours de laquelle hommes, femmes et enfants, étrangers et français sont arrêtés.
5: Ils disent que cette fois, ils prendront même les enfants.
6: Mais tu es folle, ma fille. Je mets le dé à ta fille qu'elle est folle. Les enfants. Qu'est-ce que tu veux qu'ils se chargent des enfants?
5: L'adjoint-chef des Noyers, il est venu exprès dans l'immeuble pour prévenir tout le monde.
7: Tu délires, ma fille. Des milliers de juifs sont venus se réfugier ici, comme nous. Tu sais ce qu'on dit en Pologne? La France, c'est le salut des juifs.
8: À messieurs les commissaires divisionnaires, vous devrez vous présenter aux adresses indiquées dès 4 heures du matin. Tout juif inscrit sur les listes devra quitter le domicile. Vous procéderez avec rapidité et sans parole inutile. Le bien ou le mal fondé de ces arrestations n'ayant pas à être discuté. Tout Israélite arrêté doit être conduit au centre de regroupement primaire, quel que soit son état de santé ou son âge. Les compteurs de gaz et d'électricité seront fermés. Les animaux confiés à la concierge, ainsi que les clés. Les interpellés devront être munis de leur carnet d'identité. Chaque prévenu pourra emporter une paire de chaussures, deux paires de chaussettes, deux chemises, deux caleçons, un tricot, une paire de draps, une gamelle, un gobelet, des couvertures. Les rasoirs sont autorisés. Par ailleurs, les prévenus devront emmener 2 jours de vivres par personne. Vous dirigerez les couples sans enfants et les célibataires vers le camp de Drancy, tous les autres vers le vélodrome d'hiver rue Nélaton dans le 15e arrondissement.
9: En octobre 1942, le préfet de l'Eure, en application des ordres de l'occupant allemand, ordonne l'arrestation des personnes juives étrangères du département.
10: Comme je vous l'ai dit, les enfants français n'ont pas été épargnés en 1942. Leurs parents sont étrangers, ils doivent partir. Voilà, ça c'est la position du gouvernement qui s'est assis sur sa promesse de sauver les, protéger les juifs français, considérant que des enfants nés en France, à titre définitif, qui ne connaissaient que la France, ben, finalement n'étaient que des enfants d'étrangers et devaient accompagner leurs parents.
11: Von der Sicherheitspolizei, SD,
12: de la police de sûreté allemande, Évreux, au commando d'Evreux,
11: an der Herrn Präfekten,
12: à monsieur le préfet d'Evreux,
11: aus Befehl meiner vorgesetzten Dienststelle, sind die in der begeifugten Liste
12: sur ordre de mes supérieurs, les juifs des deux
11: sexes,
12: dont les noms figurent sur la liste ci-jointe, doivent être arrêtés et transférés à la maison d'arrêt d'Evreux.
11: Ich bitte Sie, die Festnahme durch die französische Polizei.
12: Je vous prie de mobiliser la police française pour réaliser ces arrestations.
11: Die Festnahme ist noch heute durchzuführen und über
12: Elles devront avoir lieu ce jour et vous devez me rendre compte de leur bon déroulement.
3: Sollten in Familien, vos beide Eltern Teile, Westgenommen werden. Kinder vorhanden sein.
9: S'il y a des enfants et que les deux parents sont arrêtés,
3: oder in
9: il faut les confier à d'autres familles juives ou trouver une autre solution de garde.
13: von jeden Westgenomen sind die Genoen Personalien festzustellen.
9: Pour chaque personne arrêtée, les papiers seront contrôlés, en particulier la nationalité.
13: Juden französischer Nationalität sind nicht festzunehmen.
9: Les juifs de nationalité française ne doivent pas être arrêtés, de même que les personnes naturalisées françaises.
14: Le 10 octobre, Jekyll Tenenbaum est arrêté au sanatorium de Lamus où il est en traitement pour la tuberculose, comme le mentionne son rapport d'arrestation.
15: Ce jour-là, 10 octobre 1942, 11h, gendarme à la résidence d'Evreux, département de l'Eure, revêtu de notre uniforme, agissant en vertu des ordres de l'autorité allemande et des instructions de monsieur le préfet de l'Eure, relatives à l'internement des ressortissants juifs et concernant le nommé Tenenbaum Jekyll. En traitement au sanatorium de la Lamus, nous nous sommes présentés dans cet établissement où nous avons découvert Tenenbaum.
14: Nous l'avons informé de la mesure d'internement dont il faisait l'objet et nous lui avons déclaré que nous l'arrêtons au nom de la loi pour être conduit au camp d'internement de Gaillon.
3: La plupart du temps, ces arrestations sont effectuées par des gendarmes ou des policiers français.
10: En France, les Allemands avaient besoin de Vichy, du gouvernement et de sa police, même en zone occupée, ou pourtant en zone occupée, on pourrait penser que les Allemands auraient tout à fait pu directement donner l'ordre aux gendarmes. Ils ne le font pas parce qu'ils ont besoin d'une coopération qui soit politique. Ils ont besoin que ces gendarmes aient un ordre reçu par leur gouvernement parce qu'ils se disent « si nous, on le fait nous », il va y avoir peut-être des troubles, ça va mal se passer. Alors que si c'est des gendarmes français qui le font, les victimes auront peut-être plus confiance, se rebelleront moins. Et puis surtout, les Allemands sont peu nombreux. Et donc, les forces d'occupation allemandes ne sont pas assez nombreuses, de toute façon, pour faire par elles-mêmes les opérations. C'est tout ça qui explique cette véritable singularité française, parce qu'il n'y a vraiment qu'en France où les grandes rafles, à l'été 42, ont été vraiment exclusivement le fait des forces de l'ordre ordinaires. Ce n'est pas des polices parallèles, ce n'est pas la Gestapo, c'est des gendarmes, des policiers français qui ont arrêté des juifs.
3: Le 9 octobre 1942, les gendarmes de Conche viennent arrêter Emma et Ephraim Rabinovitch à leur domicile.
15: Ce jour-là, 9 octobre 1942, à 16h, nous saussignés, gendarmes à la résidence de Conche, département de l'Eure, revêtus de notre uniforme, nous avons, sur les instructions de notre commandant de section, arrêté Rabinovitch, 52 ans, cultivateur, demeurant en vente, contre lequel un arrêté d'internement était pris par monsieur le préfet de l'Eure.
3: Lors de ces arrestations, Emma et Ephraim sont soumis à une fouille dégradante.
15: Fouillé minutieusement au moment de son arrestation et hors la présence de témoins, Wolf Emma a été trouvée porteuse d'un sac à main contenant 3650 francs, un porte-monnaie, un couteau de poche, une paire de gants noirs, un couteau nacre, une paire de ciseaux, une lime à ongles, une carte d'alimentation et un porte-mine.
16: Dans certains cas, les personnes visées ont pu être prévenues, leur donnant la possibilité de s'échapper. Parfois, l'arrestation ne se passe pas comme prévu, ainsi lorsque les gendarmes viennent chercher les jaleurs.
3: À notre arrivée, Madame Gaillot nous a fait connaître que Monsieur Jalère et son épouse étaient malades et se trouvaient actuellement dans une chambre située au premier étage de la maison d'habitation. Nous nous rendons dans la chambre et nous trouvons Monsieur et Madame Jalère alités, malades d'une grave intoxication intestinale. J'ai su qu'ils étaient soignés par le docteur Laurent de Montreuil-l'Argilet. Le couple Jalère avait été prévenu de leur arrestation. Un ami médecin leur avait procuré un faux certificat médical. Les trouvant alités, les gendarmes les déclarèrent intransportables le 10 octobre. Luc Jalère a rapporté des faits ces années plus tard dans son témoignage au mémorial de la Shoah.
14: Ils sont venus m'arrêter. Ils étaient bien embêtés, ces deux gendarmes. Il y avait des gendarmes qui venaient. On a l'ordre de vous arrêter. Foutez le camp.
16: Mais finalement, Luc Jalère fait le choix de rester, craignant sans doute de causer des problèmes à ceux qui l'auraient aidé. Son épouse et lui sont arrêtés le 13 octobre. Cette séparation est un drame pour Nicole et ses parents.
17: Prenez les enfants. Non, moi je ne peux pas laisser mon mari. Les enfants, surtout pas de bruit. À plus tard, merci.
14: relâchement de mon enfant, de Nicole. Elle était très jeune. Elle ne comprenait pas. 6 ans elle avait. Elle ne comprenait pas beaucoup, mais moi et sa mère, nous sommes partis mardi matin accompagnés de 2 gendarmes. On est partis à Gaillon, dans la forteresse.
16: On raconte à Nicole que ses parents doivent partir en Roumanie, s'occuper des grands-parents malades.
18: Je pleurais beaucoup quand on m'a dit qu'ils devaient partir, s'occuper de mes grands-parents. J'ai compris que mes grands-parents étaient malades. Alors j'ai compris quand même que mes parents devaient partir, mais apparemment je pleurais, j'étais très triste.
16: Elle est alors confiée au maire de la commune de Montreuil-l'Argilet, M. Hervieux et son épouse.
18: J'ai dû me rendre compte peut-être que j'étais toute seule, mais heureusement il y avait les amis de mes parents qui m'ont recueillie tout de suite et qui sont bien occupés de moi. Et après ma douleur est quand même est partie.
14: La rafle d'octobre 1942 dans l'Eure n'était pas la première rafle organisée en Normandie. En effet, le 13 juillet 1942, de nombreux juifs furent arrêtés comme les enfants du couple Rabinovitch, Noémie et Jacques. Noémie avait 19 ans et Jacques 16 ans. Le jour de leur arrestation, toute la famille était réunie pour fêter la réussite de Jacques à la première partie du baccalauréat. Lorsque les gendarmes les emmenèrent, Noémie et Jacques partirent la tête haute.
19: Avant le 13 juillet, par la police allemande, donc c'est vraiment les 2 gendarmes français qui ont fait des comptes rendus. Voilà, et donc ils notent que c'était 10 heures du soir, et j'ai rencontré quelqu'un, donc toujours cet homme qui était enfant pendant la guerre et dont le père joue aux échecs avec mon grand-père, qui m'a raconté qu'ils sont partis en chantant la Marseillaise. Ils ont entendu. Tout le monde avait fermé ses volets.
20: De même, les fils de Lazar Gutmann, Abraham et Israël, furent arrêtés en même temps que Laja, sa fille, avec son petit-fils de 5 ans, Maurice. Abraham Gutmann fut envoyé à Pithiviers, où il lutta pour sa propre libération et tenta d'alerter sa femme, Baïla, et leurs enfants sur les dangers qu'ils couraient. Muriel Gutmann, leur petite-fille, nous l'a relaté.
21: Il arrive ensuite à Pithiviers, et là, il va y avoir un certain nombre d'échanges de courriers. Il va envoyer à ma grand-mère des lettres pour lui parler de sa situation. Il va essayer d'ailleurs d'intervenir et de faire intervenir des personnes, le maire de la ville de Vernon. Il demande à ma grand-mère de faire baptiser les enfants parce qu'on lui a dit, donc il témoigne de ça dans ses lettres.
22: Souvent, les proches des personnes arrêtées tentent de les faire libérer en écrivant des lettres au préfet. On appelle ces lettres des suppliques. Nous avons enregistré aux archives 2 lettres de suppliques. La première est une lettre de Marthe Joignant, l'épouse de Davis Donenfeld, s'adressant aux autorités pour demander la libération de son mari. Elle adopte un ton très personnel et émouvant.
10: C'est vraiment un cri d'appel, un appel à l'aide qui est envoyé par des citoyens qui pensent qu'ils sont victimes d'une injustice, qui sont victimes d'une injustice et qui pensent que le maréchal Pétain, dans sa grande mansuétude, le père de la nation, va pouvoir les aider, ou que tel ou tel responsable de tel ou tel service va pouvoir vraiment voir qu'il y a eu une erreur, qu'il y a eu une injustice criante. Et cette arme, la supplique, ce cri de détresse, il a été envoyé par beaucoup de juifs et de leurs familles.
23: Je veux croire que vous aurez pitié de moi, qui n'ai plus de famille, que mon mari et mes 2 petits. Nous avons subi bien des épreuves depuis cette terrible guerre, mais cette séparation, c'est une chose terrible pour nous.
22: Elle utilise aussi un argument important. Elle rappelle qu'elle est de nationalité française, afin de montrer qu'elle appartient pleinement à la nation et qu'elle mérite donc protection et justice.
23: La 2e lettre est celle de Aya Yurkevitch, l'épouse de Lajer Gutmann. Cette dernière adopte une stratégie un peu différente. Elle cherche à défendre son mari en mettant en avant son âge et ses qualités morales. Elle insiste sur le fait que son arrestation est injuste et qu'il n'a rien fait de répréhensible.
22: Mon mari est âgé de 67 ans et son état de santé est des plus précaires, ainsi que l'atteste le certificat 6 juin du docteur Blanchet. En outre, 3 de ses fils ont fait la guerre de 1939-1940 comme engagés volontaires, 2 dans l'armée polonaise et 1 dans l'armée française. Mon mari ne s'est jamais occupé de politique et a toujours eu une attitude correcte et déférente à l'égard des autorités qui pourraient l'attester.
23: Aux lettres de Marthe Joignan et de Aya Yurkevitch, l'administration française envoie une réponse très brève et formelle. Le ton est froid et sans compassion. Les autorités françaises se déchargent de toute responsabilité. Madame, en réponse à votre lettre du 13 octobre courant, j'ai l'honneur de vous faire connaître que les Israélites étrangers ont été arrêtés pour le compte des autorités allemandes, qui seules pourraient envisager leur libération. Je ne puis donc que vous conseiller de vous adresser à cet effet à la Sicherheitspolizei. Veuillez agréer, madame, mes salutations distinguées.
0: Ils étaient 20 et 100, ils étaient des milliers, nus et maigres, tremblants dans ces wagons plombés qui déchiraient la nuit de leurs ongles battants. Ils étaient des milliers, ils étaient 20 et 100.
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28: Après l'arrestation, Jekyll Tenenbaum, David Donenfeld, Samuel Grossman, Laja Gutman, Emma et Ephraim Rabinovitch, Luc et Tony Jalère furent emmenés au château de Gaillon, transformé en centre d'internement administratif par les autorités de Vichy.
29: D'après les recherches menées par Lélia Picabia, la petite-fille des Rabinovitch, les internés juifs sont enfermés dans une salle du troisième étage, sous les combles, gardés de jour comme de nuit par un gendarme en attente de leur transfèrement. Ils ne peuvent se mêler aux autres prisonniers et ne sortent dans la cour qu'à la nuit tombée.
15: Ces 8 personnes ne restèrent que quelques jours à Gaillon, car étant juives, elles étaient destinées à la déportation et à l'assassinat. Le 16 octobre 1942, elles laissent derrière eux le château, direction le camp de Drancy.
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30: Vous venez d'entendre des extraits du podcast En mémoire 2, mené, donc construit, réalisé par des élèves de terminale histoire, géographie, géopolitique, sciences politiques, les terminales germanistes du lycée André Malraux de Gaillon. Un grand merci à eux. Sans transition, je vous propose notre rencontre rituelle sur le néolithique en retrouvant Jean-Luc Dron.
31: Grenier à histoire.
30: Jean-Luc Dron, nous partons avec vous aujourd'hui, nous retournons d'ailleurs, dans le midi de la France. Présentez-nous ce monde des garrigues languedociennes au troisième millénaire avant notre ère. Et pour ce faire, nous emmenez à la rencontre de la culture de Fombouis.
32: Entre moins 2700 et moins 2300, donc à la fin du troisième millénaire avant notre ère, la culture de Fombouis, du nom du premier village fouillé, s'étend sur le Gard, l'Hérault et l'Ardèche. Les Fombouxiens, comme on appelle ses habitants, sont les premiers en France à pratiquer la métallurgie artisanale du cuivre, mais ce sont avant tout des paysans quand même. Cette société se développe dans des hameaux souvent bien préservés. Ainsi, Cambous, près de Montpellier, est considéré comme l'un des habitats néolithiques les plus complets de France.
30: Donc, le Gard, l'Hérault, l'Ardèche, à quoi ressemblent ces habitats qu'on trouve dans ces régions, dans cette région des garrigues, et qui ont été bâtis au troisième millénaire avant notre ère?
32: Ce sont des maisons en pierre sèche de forme ovalaire, sans angle vif, avec des extrémités en abside. Les plus longues atteignent 22 mètres de long, comme sur le site de Cambous. Les surfaces habitables s'échelonnent de 5 à 50 mètres carrés, ce qui est quand même peu de choses. Les imposants murs en pierre, sèches, épais de 60 cm à 2 mètres, soutiennent une charpente en bois. La couverture peut être constituée de branchages calés par des lauzes ou en pierre sèche montées en encorbellement. Le calcaire, en partie collecté sur place pour faciliter les cultures et le pacage des chèvres et des moutons, joue le rôle majeur dans ce contexte architectural.
30: Alors, des maisons en forme ovalaire, sans angle vif, avec des extrémités en abside, pas facile à meubler. Mais plus largement, quand on quitte ces maisons en pierre sèche, est-ce qu'il y a d'autres habitats fombuxiens sur le territoire ?
32: En effet, l'habitat ne se limite pas aux seules maisons en pierre sèche. Les cavités naturelles sont encore utilisées, par exemple dans le Gard, où plusieurs grottes ont livré de belles séries de mobilier domestique. Dans les plaines, les bâtiments recourent aux matériaux périssables, le bois et le torchis. En réalité, le mode d'occupation d'un terroir fombuxien est toujours constitué de plusieurs hameaux et non pas d'une agglomération unique. Ils sont indifféremment construits sur des hauteurs, des versants ou en plaine, mais chacun d'eux s'inscrit entre plusieurs terroirs, la montagne, le plateau, un bassin, une plaine, qui sont liés à des activités agro-pastorales précises, essentielles. La densité d'occupation du territoire fombuxien est à ce moment-là assez forte puisqu'on compte 20 à 25 habitants pour 100 km².
30: Vous souhaitez attirer notre attention sur une particularité architecturale de ces villages des Garrigues.
32: De fait, plusieurs hameaux sont entièrement ceinturés par un puissant mur périphérique qui dessine un polygone rythmé par une série de tours circulaires implantées aux angles du tracé. De plus, une unique entrée étroite est aménagée. Il n'en fallait pas plus pour qu'une première interprétation assigne à ces sites un caractère défensif. Mais la fouille partielle du petit site héroleté de Boussargues, qui mesure quelques 860 m², a fait évoluer l'interprétation. Ce ne sont pas des tours défensives, puisqu'elles sont seulement ouvertes vers la cour intérieure, et pas vers l'extérieur, et abritent quelques cabanes. L'hypothèse retenue pour ces pièces d'environ 5 m² est que ce sont des espaces de stockage, en fait des sortes de réserves.
30: Alors on a bien compris, c'est à la fois un type d'habitat qui est dispersé, mais ponctuellement dense, puisque vous avez parlé d'une densité parfois qui peut atteindre 20 à 25 habitants au kilomètre carré. Et cela a eu vraisemblablement un impact sur l'environnement dans ce monde de Garrigues et dès le néolithique. Dites-nous ce qu'on en sait, Jean-Luc.
32: L'occupation intense de ce territoire et les pratiques agricoles, les pâturages, la culture sur brûlis ont contribué, toujours à la même date, entre moins 2700 et moins 2300 avant notre ère, a accentué la disparition de la forêt primitive, qui était amorcée quand même depuis plusieurs siècles. Les sols auparavant propices à la culture de céréales ont été progressivement lessivés et jamais reconstitués. Il est probable que l'appauvrissement de la végétation dans ce sol karstique ne retenant pas l'eau s'est accru avec la présence fombuxienne qui a vécu la mise en place de la garrigue qu'on connaît actuellement.
30: Alors ces néolithiques, des Garrigues ont donc impacté assez rudement leur environnement. Quelles en ont été les conséquences, Jean-Luc ?
32: Il est toujours délicat de savoir quel a été l'impact d'un groupe de la fin de la préhistoire sur le contexte naturel. Cependant, la discrétion des vestiges archéologiques postérieurs dans ces Garrigues plaide pour un monde devenu inexploitable. On peut donc envisager raisonnablement que les fombuxiens ont tant dégradé le milieu il y a 4500 ans qu'ils ont été contraints de partir dans des zones moins arides. Aujourd'hui, en ces lieux asséchés, il reste le tourisme nature et culture comme principale activité.

0: La balade irlandaise, également connue sous le titre Un oranger, une chanson française écrite par Eddy Marnay et composée par Émile Stern, interprétée pour la première fois par Bourvil en 1958. Alors, c'est une chanson française, mais qui repose en fait sur une mélodie traditionnelle anglo-irlandaise, The Water is Wide, collectée dès le XVIIe siècle dans les pays celtiques. Merci Wikipédia. Cette balade mélancolique évoque l'image d'un oranger planté sur le sol irlandais, symbole d'un amour ou d'un espoir impossible. Ce titre sera prolongé dans les années qui suivent et transformé, notamment il y a la balade nord-irlandaise de Renaud. Alors maintenant c'est l'heure des recommandations et c'est à vous Jean-Luc.
1: Eh bien on va commencer par une très belle nouvelle, écrite, comme le dit l'auteur, pour faire aimer à planter les arbres. Il y conte l'histoire du berger Elzéar Bouchier qui fait revivre sa vallée en Haute-Provence entre 1913 et 1947 en plantant 10 glands chaque jour. Le texte résume d'une commande en 1953 du Reader's Digest, société américaine dont les résumés d'ouvrages sont très diffusés en France depuis 1945. Je n'imagine pas, aujourd'hui, une entreprise états-unienne faire le même choix, et c'est bien regrettable. De cet immense écrivain qu'est Jean Giono, la nouvelle « L'homme qui plantait les arbres » publiée chez Gallimard.
0: Et vous, Gérard, votre recommandation ?
2: Donc je vous recommande un livre écrit par Yegor Gran, qui est un fils de dissident soviétique, mais lui-même vit en France depuis l'âge de 10 ans. Aux éditions POL, il a écrit un livre qui s'appelle « Voyage clandestin avec deux femmes bavardes ». C'est un projet assez original, en fait. Il a réussi à capter les tweets de deux femmes russes ordinaires qui vivent seules. Ça, c'est leur point commun. Elles sont aussi de conditions assez modestes. L'une est assistante maternelle et l'autre est contrôleuse de tickets dans le métro moscovite. Ce qui est intéressant, c'est qu'elles ne se communiquent pas, mais elles sont deux portraits vraiment très différents de l'opinion publique russe. Donc l'une, par exemple, Svetlana, mais de toute façon, c'est des prénoms qui ont été changés, nomme par exemple l'Ukraine 404, c'est-à-dire la page internet qui n'existe pas. Vous voyez, donc là, elle est vraiment dans le pro-Poutine. L'autre, commence à s'inquiéter parce qu'elle doit passer au tribunal pour avoir tweeté une image d'une maternité de Mariupol où elle a écrit « Non, les bébés ukrainiens ne sont pas fascistes ». Alors nous suivons le parcours de ces deux femmes. Bon, je ne vous dis pas tout, mais c'est vraiment finalement entrer un petit peu. On a du mal à un petit peu entrer dans l'opinion publique russe. Je trouve que c'est très intéressant.
0: Merci à vous, c'était les recos comme on dit, remerciements à l'équipe de RNJ Reporter Normandie Jeune, les membres de notre association qui assurent les résidences radio en lycée C et CFA, mais remerciements également à Gérard Lange et à Jean-Luc Dron pour m'avoir aidé à préparer cette émission. Hippolyte était à la technique. Vous pouvez nous réécouter sur radio-toucan.fr dans le chapitre, le dossier Grenier à Histoire. Grenier à Histoire, c'est terminé pour aujourd'hui. À bientôt pour une nouvelle émission.
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17: Bonjour auditrices, auditeurs de Radio Toucan et amateurs de bande dessinée. Vous êtes maintenant avec nous pendant une heure dans Bulles et gommes, la bande dessinée à la radio. Alors, aujourd'hui, grosse équipe. D'abord, Hippolyte à la technique, vraiment toujours fidèle au poste, à pousser les boutons. Ils sont de plus en plus nombreux, d'ailleurs, les boutons. Parce qu'on est sept aujourd'hui autour du micro. Claire, salut toi.
18: Bonjour à tous.
17: Bonjour Claire. Nous avons Nicolas avec nous.
6: Bonjour à tous.
17: Nicolas, oui, qui fait sa grosse voix, mais vous allez voir, c'est pas sa voix naturelle. Alain, salut à toi.
7: Salut à tout le monde.
17: Et puis, ça c'est les gens qui sont présents dans le studio, mais nous avons aussi des chroniqueurs plus lointains. Charlotte, d'ailleurs, Charlotte de son lointain Canada, sera avec nous pendant cette émission pour la chronique des Amis de la BD. Et nous aurons un envoyé spécial, très spécial même, dont je réserve la surprise à Claire. Je maintiens le suspense jusqu'à la première brève tout à l'heure. Donc bonjour à vous chers amis, cela a été un plaisir de faire avec, de faire équipe avec vous toutes et tous. L'émission de la semaine prochaine sera la dernière de la saison et hélas il y aura moins de monde la semaine prochaine. En tout cas profitons de cette émission pour collectivement faire partager notre passion du 9e art de la bande dessinée. Bienvenue donc dans votre émission BD sur Radio Toucan et voici tout de suite le sommaire de notre émission.

0: Ariane Delrieux, rencontrée au Festival des Planches et des Vaches en avril dernier. Et ça tombe bien, Claire, parce que Ariane a une actualité, justement, en plus.
1: Oui, effectivement, avec la sortie du tome 6 de Zora et les Sortilèges, donc intitulé Les Deux Passages, scénarisé par Junit Peignin au scénario. Donc, Ariane Delrieux est au dessin et à la couleur. C'est un album qui est sorti le 27 mai chez Vent d'Ouest.
0: Et c'est l'occasion, donc, de réécouter quelques minutes passées avec Ariane pendant le très beau Festival des Planches et des Vaches de cette année. Et on l'écoutera tout à l'heure dans la partie centrale de l'émission. On va retrouver, à un moment donné, on va aller monter quelques marches et on va se retrouver dans le grenier d'Alain. On va savoir un peu de quoi tu nous parles, Alain, dans ton grenier aujourd'hui.
2: Je vais vous parler de bateaux qui voyagent en triangle entre la France, l'Afrique et Saint-Domingue.
0: Bon, alors on commence à voir à peu près de quoi allons-nous nous parler. Et puis, Nicolas qui va peut-être retrouver sa vraie voix. Avec toi, Nicolas, on va parler d'un album qui t'a particulièrement marqué.
3: Tout à fait. On ira du côté des étoiles tout en restant au niveau des oiseaux, mais surtout de la beauté de nos paysages, qu'ils soient d'ici ou d'ailleurs.
0: Oh là là, quel teaser. Bon, et bien, pour ma part, moi j'aurais pas mal de choses à vous dire, je vous en dis pas plus, déjà j'ai déjà beaucoup parlé. Le mieux, c'est de donner le top départ de l'émission avec nos brèves. C'est parti.

0: Alors la première brève, c'est moi qui ouvre le bal. Je vous ai parlé la semaine dernière d'un numéro spécial des cahiers de la BD à l'occasion de la sortie, plutôt de l'ouverture d'un fonds Enki Bilal qui est à Paris. Donc les cahiers de la BD, évidemment, c'est un spécial Bilal. Et ce fonds Enki Bilal, c'est au cœur de Paris. Il y a une première exposition de près de 200 œuvres de l'auteur. Ça va de La Femme Piège avec d'autres albums, beaucoup d'originaux d'ailleurs qu'on croyait éparpillés. Donc je vous invite à nouveau à lire ces cahiers de la BD. Et ce fonds Enki Bilal, en fait, c'est un lieu qui est dédié à la création contemporaine. Il se situe au 22 rue Charlot, dans le 3e arrondissement, au cœur du Marais à Paris. Et c'est un lieu qui a été imaginé par Jean-Baptiste Barbier, un lieu qui fait quand même 260 mètres carrés. Et qui a pour vocation de dépasser le seul univers de la bande dessinée pour s'affirmer plutôt comme un espace de référence, je dirais, à la croisée des arts, bande dessinée, cinéma, art contemporain et art graphique. Et le 11 juin dernier avait lieu l'inauguration en présence de personnalités éminentes du monde du 9e art, et l'une de ces personnalités a bien voulu se transformer en envoyée spéciale pour Bulles et Gommes pour nous envoyer ce reportage qu'on écoute maintenant.
1: Ou plutôt bonne nuit, chers auditrices et auditeurs de l'émission Bulles et Gommes sur Radio Toucan, puisque c'est à 4h du matin que je m'adresse à vous depuis ma forteresse du Perche. Je retrouve la rythmique de ma jeunesse, Eldon Leary près de Dublin, où j'animais The Graveyard Shifters, travailleurs nocturnes en anglais, émission au format de pièces radiophoniques pour insomniaques et noctambules. J'ai interprété de nuit les thrillers que j'écrivais le jour. Je suis Michal Bosang-O'Griff, un scénariste. Ma série Glénat avec Nathalie Ponsard-Gutnecht et Aurélien Morinière, Visage, ce que nous sommes, a l'honneur de figurer dans les lectures de l'été recommandées par notre excellente Claire de Vario-Carius, que je remercie au passage, et je remercie également Jean-Marc Chimino pour cette opportunité de remettre ma casquette.

0: connaissent la galerie Barbier, 10 rue Chéron, dans le 9e à Paris. C'est Jean-Baptiste Barbier qui a eu l'idée de consacrer un lieu à la mise en valeur et la diffusion d'œuvres d'art contemporain, surtout de la BD de SF et d'anticipation, faisant la part belle à l'imaginaire, et particulièrement celle d'Enki Bilal. S'il est à vocation muséale, ce n'est pas un lieu de conservation mais d'exposition très scénographiée et un déclencheur de dialogue autour de l'art. Il n'est ni tout entier consacré à la seule gloire d'Enki Bilal, ni figé dans sa programmation. La première expo, certes jusqu'au 1er novembre 2026, est une grande rétrospective consacrée à l'œuvre de Bilal, avec un nombre hallucinant d'œuvres sur de multiples supports. Mais des expositions temporaires consacrées à d'autres artistes vont s'y succéder. Si je vous dis que l'artiste suivant a en bénéficié de décembre 2026 à mai 2027 sera Philippe Drouillet, ça donnera une idée de l'ambition artistique du lieu. Auprès de Jean-Baptiste Barbier, la directrice du fonds Bilal, Clémentine Hustin, est l'autrice des textes des cartels de l'expo et du catalogue qui immortalise l'événement. Je dois préciser que je suis de parti pris en ce qui les concerne. J'ai traduit pour feu la revue Portfolio des éditions Barbier et j'ai été pendant plus d'une décennie l'interprète officiel du FUBD d'Angoulême dont Clémentine Hustin a été la directrice artistique. Ce sont Clémentine et Jean-Baptiste qui m'ont confié la traduction en anglais des textes du catalogue bilingue Enki Bilal, le fond de la forme et des cartels de l'exposition. Or, après avoir relu l'œuvre complète d'Enki Bilal pour mieux traduire le catalogue, j'ai eu en découvrant l'expo ce soir-là, lors du vernissage, une révélation. Les premières BD de Bilal qui m'ont retourné le cerveau, scénarisées par le regretté Pierre Christin, Les phalanges de l'ordre noir et Partie de chasse paru chez Casterman, étaient deux chefs-d'œuvre absolus, immédiatement reconnus, qui ont valu à Bilal d'être le premier auteur BD invité dans l'émission littéraire culte apostrophe de Bernard Pivot. On en voit un court exprès dans l'expo. J'ai ensuite dévoré Les légendes d'aujourd'hui, également écrites par Christin, puis Exterminator 17, écrit par Dionnet, et j'ai constaté qu'avec la trilogie Nicopole, que Bilal savait écrire en solo. Mais après, il est devenu une institution et du coup je l'ai moins lu, me contentant d'admirer de loin sa patte graphique reconnaissable au premier coup d'œil. Or, pour la traduction du catalogue, j'ai dû rattraper mon retard de lecture jusqu'au dernier bug et voir tous ces films. À ma grande surprise, contrairement à ce que j'avais pensé, ils ne se répètent jamais et continuent à expérimenter et à innover. C'était frappant à l'exposition répartie de manière thématique sur 6 espaces reliés entre eux au sein des 260 mètres carrés de galerie. Enki Bilal a créé une œuvre graphique puissante, cohérente sur toute sa carrière tout en étant évolutive. Il est protéiforme et vous pourrez voir des planches originales, recherches graphiques, travaux expérimentaux, extraits de ses films et même une très esthétique expo des cartes postales extraites de Los Angeles, l'étoile oubliée de Laurie Bloom. Pour ma génération qui a connu les années 80, le dessin, le graphisme et le style de Bilal sont symptomatiques de cette décennie. Son dessin n'est ni daté ni désuet, mais pour moi il est teinté par cette période. Vous le verrez en passant de ses premières planches du bal maudit publiées chez Pilote à celle du dernier tome de Bug. Mais ses thématiques d'anticipation et ses prises de position radicales en avance sur leur temps sont aujourd'hui résolument modernes et contemporains, préfigurant les préoccupations anxiogènes des millénials d'aujourd'hui tout en ayant averti les boomers d'hier. Les 6 espaces de l'exposition sont donc chronothématisés. On retrouve cette structure dans le catalogue dont je vous cite les dates de chapitres très parlants, les visages du pouvoir, planétologie et monde fragmenté, hybridation et mutation, identité au mouvement, esthétique du chaos et l'art du combat. Je finirai en citant une phrase de l'avant-propos de Clémentine Hustin qui pour moi résume parfaitement l'œuvre du maître prophète de la BD. Bilal imagine des futurs qui ressemblent à des souvenirs et des souvenirs qui agissent comme des alertes. 9-7, foncez voir cette expo au 22 rue Charlot à Paris, découvrez le fonds Enki Bilal.
1: Voilà, et puis vous avez jusqu'au mois de novembre pour aller donc 22 rue Charlot pour voir ce fonds Enki Bilal avant que Bilal laisse la place, donc comme on vient de l'entendre, à Philippe Drouillet. Alors Claire, tu as reconnu forcément la voix de notre chroniqueur, notre envoyé spécial parisien, pas tout à fait parisien d'ailleurs.
2: Évidemment, c'est Miol Bossan Ogriafa à qui j'envoie un gros baiser et que je remercie. C'est toujours un plaisir de l'entendre et de l'écouter.
1: Ah, vraiment, vraiment, c'est très sympa de sa part. Il a pris sur son temps qu'il a pourtant du mal. Il a du mal à faire les journées bien remplies qu'il a, mais il a eu la gentillesse de nous consacrer ces 5 minutes de reportage. Merci à lui, merci Miol, et à très bientôt. On enchaîne avec la brève suivante.

Depuis le 24 mai, c'est reparti pour le prix Raymond Leblanc. Sur le compte Instagram du concours, vous pouvez découvrir les dossiers qui ont été sélectionnés pour participer à l'édition 2026. À raison de plusieurs publications par jour sur ce compte, vous allez pouvoir découvrir le travail de celles et ceux qui ont envoyé leurs dossiers pour cette nouvelle session.

0: Donc n'hésitez surtout pas à aller y jeter un œil, à liker si vous aimez. Vous risquez de trouver parmi eux celles ou ceux qui feront la bande dessinée de demain. Pour preuve, Antoine Schiffer, avec son album Katia, la guerre partout toujours, sorti en 2025 chez Casterman, a reçu récemment le Grand Prix des Galons de la BD organisé par le ministère des Armées. Antoine était le lauréat du prix Raymond Leblanc 2023. J'en profite également pour vous présenter un nouvel album issu de cet incroyable vivier d'auteurs et d'autrices qu'est ce prix Raymond Leblanc. Après Eno, l'album de Margot Englebert, finaliste en 2026, sorti chez Serbacane, dont je vous ai parlé il y a un peu plus d'un mois, ce sont cette fois les éditions Petit à Petit qui ont donné leur chance à un ancien participant du prix Raymond Leblanc. En effet, Loïc Fontimpe, scénariste et dessinateur de la bande dessinée Les Mille et Une Pierres du Facteur Cheval, sorti le 20 mai 2026 chez l'éditeur Rouanet, nous montre donc que son dossier intitulé De Pierres et de Rêves, présenté en juin 2024, est maintenant devenu une réalité de papier à découvrir, bien évidemment. Une biographie très intéressante sur cet étrange personnage que fut Joseph Ferdinand Chauval, qui entreprit un jour de construire chez lui, dans son potager à Hauteville dans la Drôme, son palais idéal. Ce chef-d'œuvre que l'on peut visiter est associé à l'art naïf. Il aura nécessité 33 années de construction entre 1879 et 1912. Le facteur Cheval avait alors 77 ans quand son travail fut fini, ce qui ne l'empêchera pas, juste après, de s'atteler à la création de son tombeau familial dans le cimetière d'Hauterive. Donc 8 années supplémentaires de dur labeur. Voilà un album parfait pour illustrer ce que peut être l'œuvre d'une vie. Alors les inscriptions du prix Raymond Leblanc sont clôturées depuis le 22 mai 2026, mais vous pouvez déjà vous préparer pour l'édition 2027. Vous trouverez toutes les informations utiles pour participer à ce prix donc sur le site internet du prix Raymond Leblanc. Et nous ne manquerons pas, comme chaque année, de vous informer sur l'avancée de cette édition 2026.
1: Oui, merci Claire. Effectivement, dans les prochains Bulles et Gommes, tu nous tiens au courant de ce qui se passera pour ce prix Leblanc. Pour ce qui me concerne, demain, à Paris, va se dérouler une petite cérémonie pour marquer la sortie du tome 10 de la série Les Enfants de la Résistance, figurez-vous, qui s'appelle d'ailleurs La guerre n'est pas finie. Et cette petite cérémonie se fera en présence des auteurs Benoît Hers, bien sûr, et Vincent Dugommier. Ça se passe demain à 18h30 à la Fondation de la Résistance, qui se trouve 30 boulevard des Invalides, dans Paris 7e. Alors, ce qu'il faut savoir, c'est que cet album, qui est le numéro 10, La guerre n'est pas encore terminée, ça raconte un peu l'histoire que beaucoup pensent que la libération est très proche, puisque le débarquement a eu lieu, mais la réalité est en fait tout autre. La plupart des gens n'ont pas une vision globale de la situation, ils ne comprennent pas encore que les Alliés progressent lentement en Normandie et que la guerre va donc encore durer. Il y a donc un retour de manivelle qui peut s'avérer violent parce que certains réseaux se dévoilent un peu trop tôt, ils vont le payer très cher et c'est une période extrêmement dangereuse pour les résistants car les risques sont encore très grands, portés peut-être par l'enthousiasme et l'euphorie. Voilà en gros ce que nous raconte ce tome 10, évidemment je ne vous dis pas tout, c'est toujours d'égale qualité, c'est-à-dire de très grande qualité, avec toujours ce petit dossier pédagogique qui est à la fin de l'album et qui nous donne le contexte dans lequel se déroule ce tome 10. Donc évidemment, à partir de demain, vous pourrez trouver ce tome 10 dans les bacs des libraires et je vous invite tout naturellement à compléter votre collection en acquérant ce tome 10 des Enfants de la Résistance. La guerre n'est pas finie.

0: Les vacances approchent effectivement, bulles et gommes touchent à sa fin pour cette saison, mais surtout en vacances, qu'est-ce qu'on a tendance à faire en général? Eh bien, s'il fait très chaud, c'est aller se réfugier dans les salles de cinéma pour aller se rafraîchir. Mais là, ce qui est bien, c'est que cette année, on peut quand même raccrocher les wagons avec la BD, avec l'adaptation d'un titre qui nous a particulièrement marqué en 2019, c'est In Waves de Eiji Dungo, donc un comics qui a eu l'occasion d'avoir le prix BD Fnac France Inter, si je me souviens bien. Et c'est cette histoire qui mêle à la fois romance, drame et planche de skate, et surf aussi, en tout cas sport de glisse, eh bien, a le droit à une adaptation, effectivement, alors très colorée, ça va être très contrasté par rapport au matériau originel, mais étant donné la réalisatrice qui est derrière tout ça, puisque c'est celle qui est derrière l'adaptation de la série télé de Culotté de Pénélope Bagieu, eh ben c'est un projet qui me donne très très envie, et bah ça tombe bien, ça arrive très bientôt, puisque dès le 1er juillet, on pourra aller se jeter dans les sables obscurs pour voir cette adaptation de In Waves. Voilà. Et si vous n'avez pas envie d'aller au ciné, bah, prenez toujours le bouquin, c'est chez Casterman et c'est un néo-classique.
1: Et c'est vraiment un très bel album. La façon dont il parle du deuil est extrêmement émouvante. Et c'est un album dont on ne ressort pas vraiment indemne.
0: Ah bah, moi, je me souviens encore de la lecture. J'étais sur le bord de la piscine. Bah, j'avais pas besoin de l'eau d'à côté pour être tout mouillé. Donc voilà.
2: C'est gay pour les vacances, ce que tu nous conseilles.
0: Oui, mais c'est triste en soi, c'est le message qui est véhiculé à travers le bouquin est tellement top que
1: voilà. C'est malgré tout une très belle histoire d'amour.
0: Sublime.
2: Bien sûr, bien
0: sublime.
2: Et oui, beaucoup d'adaptations de BD au cinéma, mine de rien, ça n'arrête pas.
0: Ils ont plus d'idées le 7e art, donc ils viennent pêcher chez le 9e.
2: Et oui, c'est pour ça que Bulles et Gommes, c'est bien la bande dessinée à la radio, et on reste avec vous encore jusqu'à la semaine prochaine pour la fin de cette saison 10. Allez, on met une petite virgule et on va partir du côté du Canada.
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2: Et oui, vous êtes dans l'émission Bulles et Gommes sur Radio Toucan, et toutes les semaines, vous savez, on a rendez-vous avec le groupe des Amis de l'ABD, un groupe très très nombreux sur les réseaux et notamment sur Facebook. Et là, c'est Charlotte Claes qui nous propose de nous faire découvrir un album qui s'appelle Les Filles du Roi. On l'écoute, c'est Charlotte.
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5: Bonjour à tous, je suis Charlotte, chroniqueuse pour les Amis de la bande dessinée. Ravie de vous retrouver pour une nouvelle exploration de l'univers BD. Derrière les décors figés de l'histoire officielle, il existe des récits captivants où des femmes ont troqué une vie d'enfermement contre l'incertitude d'un nouvel horizon. C'est ce que nous invite à explorer l'album « Fille du Roi, Origine », publié aux éditions du Septentrion. Pour ce projet, le scénariste Dom Leblond et le dessinateur Louis Rémillard s'attaquent à un pan fondateur de notre généalogie transatlantique. Entre 1663 et 1673, près de 800 jeunes femmes ont quitté la France pour fonder des foyers en Nouvelle-France. L'album nous immerge dans le destin de Constance et Louise, deux pensionnaires de la Salpêtrière. Dans cet établissement, que l'on connaît aujourd'hui comme un grand hôpital parisien, mais qui n'était alors qu'un hospice de pauvres, chaque geste est codifié par la foi et le labeur. Mais entre ces murs, Constance et Louise font bien plus que survivre, elles résistent. Leur sororité devient leur unique cellule de survie. C'est un espace de liberté infime, mais essentiel, face à la discipline des sœurs et à la violence des gardes. Pour espérer s'en sortir, les deux amies se livrent à un commerce illicite. Cette stratégie périlleuse ajoute une tension au récit et souligne la privation de liberté de ces femmes dont le destin s'apprête pourtant à basculer de l'autre côté de l'Atlantique. Le point fort de cet ouvrage, c'est sans doute son refus du spectaculaire. Dom Leblon privilégie la micro-histoire et nous fait découvrir un Paris du XVIIe siècle, loin des dorures de la cour. C'est un Paris aux rues crottées, saturées de bruit et d'odeurs. C'est ici que s'applique le grand renfermement ordonné par Louis XIV, une politique brutale pour nettoyer la capitale de ses indigents. L'immersion est renforcée par l'usage du parler d'époque, avec des termes comme « gaupe » ou « huguenote », ce qui donne une saveur authentique au récit sans pour autant le rendre difficile d'accès. Visuellement, Louis Rémillard délaisse son habitude du registre satirique pour un trait en noir et blanc d'une grande sobriété. Une séquence est particulièrement frappante, celle où un émissaire royal expose les promesses de la Nouvelle-France. Le dessin adopte alors une esthétique presque publicitaire, volontairement mielleuse, qui souligne le contraste entre les promesses idylliques et la réalité brutale d'un exil forcé. L'album est porté par un choix éditorial fort. Il s'ouvre et s'achève sur la liste nominative des femmes ayant réellement embarqué. En mettant en gras les noms qui apparaissent dans la fiction, les auteurs ancrent leur récit dans une réalité vérifiable. Cela transforme la lecture en un acte de mémoire, redonnant une existence et un visage à ces pionnières souvent oubliées des livres d'histoire. Fille du roi, Origine est une œuvre exigeante mais nécessaire. Elle offre un équilibre intéressant entre la rigueur de l'archive et la sensibilité du dessin. Si vous voulez comprendre les racines intimes qui nous lient à ce passé transatlantique, c'est une lecture marquante que je vous recommande.
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2: Bonne lecture avec le conseil de Charlotte, donc les filles du roi. La semaine prochaine, on finira donc la saison avec Claire, alors pas notre Claire à nous, mais Claire qui nous envoie aussi une chronique. Mais c'est un album dont je crois que justement Claire, tu as déjà parlé, c'est l'Exode du Louvre.
1: Oui, j'en ai parlé il y a à peu près un mois. Le 1er juin, oui. Pendant l'émission sur la Seconde Guerre mondiale.
2: Tout à fait. Voilà. Donc bon, on réécoutera le conseil de Claire sur l'Exode du Louvre et ce sera la dernière chronique des amis de la BD pour cette saison.
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0: me voilà de retour au milieu de la poussière et des toiles d'araignée, du grenier au souvenir. J'ouvre l'armoire éclairée par un ray de lumière solaire parsemé de grains suspendus que ma présence a soulevé. La vieille armoire me révèle ses trésors posés sur ses étagères déformées par le poids des livres. Comme un signe, un album légèrement décalé de ses voisins m'invite à le saisir. Et voilà, je passe la main pour chasser la marque poussiéreuse du temps qui passe et j'emmène avec moi le bois d'ébène de la série des Passagers du Vent de François Bourgeon. François Bourgeon, né le 5 juillet 1945 à Paris, installé en Bretagne depuis 2022, est scénariste, dessinateur et coloriste des Passagers du Vent, mais aussi des séries Les Compagnons du Crépuscule et Le Cycle de Cyan, pour lesquels il a reçu de nombreux prix et distinctions. Les Passagers du Vent est une série historique de 9 albums parus en 3 époques. D'abord chez Glénat, 5 albums, La fille sous la dunette en 1979, Le ponton en 1980, Le comptoir de Judas en 1981, L'heure du serpent en 1982 et pour terminer la première série, Le bois d'ébène en 1984. Puis viennent La petite fille, Bois caïman, livre 1 en 2009 et livre 2 en 2010 chez 12 bis. Enfin, Le sang des cerises, livre 1 en 2018 et livre 2 en 2022 chez Delcourt. On va suivre les aventures de Well, Marie et Isa, et bien d'autres personnages, sur la Marie-Caroline, le navire Senot-Négrier, qui participait au commerce triangulaire entre l'Europe, Nantes, Bordeaux, Saint-Malo ou Le Havre, pour la France, au royaume du Dahomey et vers Saint-Domingue. Les navires transportaient des étoffes, des armes et des outils pour les échanger contre des esclaves, plus de 300 pour un équipage d'une trentaine d'hommes vers le Nouveau Monde, d'où ils rentraient chargés de sucre, tabac, coton, parfois du rhum, qui faisait la fortune des armateurs. François Bourgeon a le souci du détail et de la véracité de ses dessins et écrits. Comme il le dit, pour que je sois, que je croie à mes propres histoires, il faut qu'elles aient une base solide. J'ai besoin de me piéger moi-même dans tout ça. Si dans un récit, il y a une pleine lune, tel soir de l'année 1351, j'appelle le bureau des longitudes, qui me donne les lunaisons pour cette année précisément, et je suis sûr que mon dessin représentera le plus fidèlement possible la lumière particulière de cette nuit-là. Pour dessiner la Marie-Caroline, je me suis inspiré de la Marie Séraphique, un brique négrier nantais, représenté sur quelques aquarelles et maquettes. J'ai reconstitué les plans et je suis allé voir Boudriot, c'est un historien spécialiste de la marine, pour qu'il me les corrige. Pour ne pas spolier, je ne vais pas aller plus loin afin de vous laisser la découverte de cette superbe série. Les dessins sont magnifiques et les femmes et leurs déboires sont d'un réalisme érotique extraordinaire. À tel point que, je cite, « par deux fois, les Passagers du Vent ont été menacés de censure. Ils avaient été inscrits sur une liste d'ouvrages qu'un député voulait faire exclure des librairies pour, écoutez bien, n'être plus vendus qu'en sex shop. » Plus récemment, une association de parents d'élèves, téléguidée par un célèbre mouvement religieux de l'extrême droite américaine, avait réussi à faire sortir des CDI de l'éducation nationale un certain nombre d'ouvrages, dont une fois encore, les Passagers du Vent. Le décret d'inspecteur d'académie responsable avait été annulé par Jacques Lang, alors ministre de l'éducation, dès qu'il en avait eu connaissance. Rappelons pour finir que les mêmes Passagers du Vent, traduits en plus de 20 langues, n'ont jamais pu trouver d'éditeur aux USA parce que j'ai refusé d'en changer les vignettes qui choquaient la grande Amérique. Voilà, l'armoire du grenier va se refermer pour l'été, pour s'ouvrir, pourquoi pas en octobre. Une dernière information. La semaine dernière, l'information est arrivée sur les réseaux sociaux. Un nouvel album de François Bourgeon, Mémoire de Nacre, est annoncé chez Delcourt, sortie prévue le 12 novembre 2026. Un peu de patience, donc.
1: Et il en faut de la patience, parce que comme tu le dis dans ta chronique, François Bourgeon met un point d'honneur à être le plus précis possible dans les détails. Notamment, pour le sang des cerises, on peut consulter François Bourgeon sur YouTube. Il a reconstitué en maquette tout un quartier de Paris. Le quartier dans lequel d'ailleurs se passe l'histoire du sang des cerises, et avec un spot, il fait la course du soleil pour pouvoir reporter dans sa BD les ombres des immeubles et l'éclairage des fenêtres de ce quartier. C'est quelqu'un d'extrêmement précis et on lui doit effectivement une maquette de bateau et des dessins de bateaux absolument fabuleux. Voilà, ben on attendra l'arrivée du prochain album de François Bourgeon. Chers amis dans le studio, vous avez des petites choses à nous dire sur François Bourgeon ? Votre admiration ou votre méconnaissance totale, peut-être, pour l'amateur de manga qui est en face de moi ?
2: Mais... voilà, et on m'a coupé le sifflet. Mais non, alors, j'avoue que les Passagers du Vent, bon, c'est pas mon Bourgeon préféré, même si, voilà. Mais par contre, le cycle de Cyan,
1: Ah oui.
2: Là, on parle. Là,
1: on peut causer.
2: Là, on cause. Ça, c'est très bonne BD franco-belge. Oui. Classique sur certains points, mais tellement révolutionnaire sur d'autres.
1: Et puis qui nous emmène dans un autre monde, un autre univers, effectivement. Claire, as-tu un avis, toi, sur François Bourgeon ?
3: Ouais, moi, j'ai beaucoup aimé cette série. Oui. J'ai beaucoup aimé aussi ces femmes, parce que je les ai trouvées extrêmement fortes.
1: Oui.
3: Elles sont trois femmes, là. Elles sont vraiment incroyables face à ce qu'il arrive et à ce terrible... ce terrible massacre d'hommes. Enfin,
0: et on se dit, quand on connaît justement la véracité des faits que peut soigner Bourgeon, c'était une époque terrible. Je me souviens, en ayant relu le bouquin, d'une scène où les marins viennent dans l'intention de violer. Et la fille dit bon bah allez-y parce que de toute façon plutôt que ça se passe violemment et les mecs sont très déçus parce que ça eux ils ont besoin de violence mais enfin bon il y a une espèce de
1: fatalisme
0: c'est ça. Par contre chez les femmes dans le bois d'ébène c'était comme ça qu'on appelait les esclaves dans la soute qui vont fomenter une révolte il y a des caractères là qui sont très très forts, des caractères de femmes qui sont sans concession.
3: Elles ne sont pas si soumises que ça.
0: Pas du tout.
1: En tout cas, si les jeunes auditeurs ne connaissent pas Monsieur Bourgeon et notamment Les Passagers du Vent, on vous invite à vous rendre dans les médiathèques pour aller lire au moins ces quatre albums, effectivement, qui composent les cinq albums qui composent Les Passagers du Vent. Tout à fait. Ouais, ben écoutez, moi je vous propose une chanson de Cécile Corbel qui s'appelle justement Les Passagers du Vent, ce sera notre petite pause musicale.

0: voilà, une petite illustration de ta chronique, Alain, sur les passagers du vent. C'était donc Cécile Corbel, les passagers du vent, justement. Allez, c'est le moment de rencontrer notre invité. On est à la moitié de l'émission, c'est Bulles et Gommes sur Radio Toucan. Et la rencontre, c'est avec Ariane Delrieux. On l'écoute dès maintenant pour une petite, pour à peu près 4 minutes. Et ensuite, on reparlera de l'actualité d'Ariane rapidement, Claire. Et puis on passera à la suite de notre émission. On écoute Ariane Delrieux.
1: Bonjour, je suis Ariane Delrieux, je suis dessinatrice de bande dessinée jeunesse pour la série Les Sortilèges de Zora et je suis sur Radio Toucan pour l'émission Bulles et Gommes.
0: Bonjour Ariane, merci, bravo pour l'annonce, hein, c'est génial. On profite du festival des Planchers des Vaches pour se retrouver, parce qu'on a eu la chance déjà de vous recevoir dans les studios de Radio Toucan. C'était déjà pour parler des aventures de Zora. Où est-ce qu'on en est aujourd'hui?
1: Alors là, on n'est pas loin de la sortie du tome 6 qui va sortir fin mai. Là, il est chez l'imprimeur. Donc voilà, c'est la prochaine étape, mais qui va enchaîner aussi parce qu'on va, avec Judith Peignan, la scénariste des Sortilèges de Zora, on continue la série sur le tome 7. Donc voilà, donc on est en plein dans le travail de poursuite de cette jolie série.
0: Est-ce que ça veut dire, Ariane, que c'est Zora qui occupe tout ton temps en ce moment ou est-ce qu'il y a éventuellement d'autres projets qui, parallèles peut-être à Zora, commencent à se faire jour?
1: Alors en bande dessinée, je suis uniquement sur les Sortilèges de Zora parce qu'on est sur un rythme de un tome par an, ce qui est assez intense. Et comme de mon côté, je viens aussi beaucoup de l'illustration, vraiment du roman illustré jeunesse. J'ai gardé plusieurs collections en cours, donc j'alterne des travaux donc plus courts en matière de temporalité qui sont sur 2-3 mois de travaux pour un tome de roman illustré. Et j'y ajoute un tome de Zora par an. Donc voilà, j'alterne entre ces deux activités parallèles qui sont un peu complémentaires.
0: Alors, ça prend combien de temps pour dessiner un album de Zora?
1: Alors, on va dire 10 mois, je pense, à peu près. Sachant qu'avec Judith, on passe beaucoup, beaucoup de temps sur la partie qui est la plus agréable. Pour nous deux, c'est le storyboard. C'est-à-dire qu'elle me fournit son storyboard à elle écrit et moi, je le dessine. Et on travaille énormément en collaboration pour modeler ce découpage, pour rentrer dans nos 48 pages qu'on doit respecter et pour essayer d'équilibrer au mieux le récit sur tout ce qui est scène d'action ou plus illustrative. Donc voilà, donc on travaille ensemble beaucoup sur cette partie-là et qui va être la moitié à peu près du temps. Et puis ensuite, il va me rester deux étapes qui sont l'ancrage et la colorisation que je fais plus en solo parce que à ce niveau-là de travail, il y a beaucoup moins de corrections. Donc voilà, c'est plus solitaire.
0: Oui, on sent bien que c'est vraiment un travail à deux hein, qui se fait d'aller-retour permanent. Pour l'éditeur, c'est vraiment une héroïne qui fonctionne bien?
1: Eh bien, je pense. Elle est très bien soutenue par l'éditeur. On commence à voir dans dédicace des enfants qui connaissent déjà bien la série, qui viennent prendre le suivant. Donc, c'est hyper agréable parce qu'on se rend compte qu'elle s'est un peu installée dans l'horizon de l'édition jeunesse. Bon, et puis le fait que la série se poursuive, qu'on arrive au 6e tome, c'est aussi un bon signe généralement dans l'édition. Voilà. Mais bon, le plus grand plaisir, c'est vraiment de se rendre compte que voilà, on va rencontrer des enfants qui la connaissent depuis 3, 4, des fois 5 ans et donc voilà, qui la connaissent bien.
0: Alors justement, puisqu'on est là dans un festival, c'est l'occasion de rencontrer son public. Quel accueil a réservé le public à Zora et à son autrice et quelle tranche d'âge vous conseillez pour lire les aventures de Zora?
1: Alors, le public jeunesse est toujours hyper enthousiaste, c'est ça qui est très agréable dans cette tranche d'âge-là. Ils ont des étoiles dans les yeux et ils se prennent tout de suite très vite à l'histoire et à l'univers. En dédicace, forcément, en plus, le fait de dessiner devant eux, ça prend vraiment, il y a un petit côté magique, on sent qu'il leur plaît beaucoup. Et puis, sinon, au niveau de l'accueil, au niveau de la tranche d'âge, généralement, à partir de 8 ans, je pense que c'est vraiment, vraiment adapté. Et puis, j'ai des lectrices qui aussi poursuivent Zora, qui grandit aussi un peu, parce qu'au fil des ans, au fil des tomes, elle va grandir. Donc, j'ai des lecteurs et des lectrices qui peuvent continuer jusqu'au collège, mais j'ai aussi des adultes qui prennent plaisir à lire du jeunesse. Et donc, voilà, ça va jusqu'à 99 ans, on va dire.
2: Bon, donc on conseille à nos auditeurs de se plonger dans les aventures de Zora. Et ben merci Ariane Delrieux, bonne fin de festival, parce qu'on est déjà dans l'après-midi du dimanche. Et ben, bonne fin de festival et à très bientôt, puisque vous êtes de la région de toute façon.
1: Tout à fait, moi je suis en Normandie, donc je suis sur la côte normande, donc j'ai l'occasion de dédicacer souvent dans la région et puis de venir vous voir à la radio, donc ce sera avec grand plaisir. Merci beaucoup.
3: Merci à vous.
0: Et on réinvitera Claire, hein, sans aucun problème, Ariane Delrieux, elle était déjà venue dans notre studio. Donc là, tu le disais en introduction de l'émission, il y a donc véritablement une actualité qui la concerne, puisque ça y est, l'album Zora est sorti.
4: Le tome 6 donc, de Zora les sortilèges, les deux passages, donc, qui est sorti donc, le 27 mai chez Vent d'Ouest. Donc hein, l'histoire de Zora, une jeune sorcière avec cette incroyable chevelure noire qu'on peut voir donc, d'ailleurs sur la couverture, et de sa grand-mère qui veut que sa petite fille vive comme des non-sorciers. Alors le terme non-sorcier est tant un seul mot. Et oui, parce que évidemment, Zora, qui est une sorcière, n'est absolument pas décidée à suivre les conseils pourtant avisés de Babouchka. Babouchka, c'est sa grand-mère. Et donc, l'équilibre fragile de la vie qu'elles ont réussi à se construire donc, sur les toits de Paris risque de se rompre si la jeune fille de 12 ans choisit de faire appel à l'utilisation de sortilège.
0: Alors, ton avis, parce que quand je pose la question à Ariane Delrieux, je dis, mais à quel âge idéal pour lire ces albums? Elle dit quasiment de 7 à 99 ans. Qu'est-ce que tu en penses, toi? C'est plutôt une BD jeunesse, quand même, non?
4: Alors, c'est à la base une BD jeunesse, mais c'est une BD dans laquelle, en tant qu'adulte, on peut aisément se plonger, d'autant plus qu'elles ont utilisé un paysage parisien, et c'est un plaisir d'essayer de retrouver les endroits où se situe l'histoire. Et Ariane Delrieux a vraiment fait un extraordinaire travail architectural en reprenant des bâtiments qui existent réellement à Paris.
0: Ouais, bon, alors en tout cas, on vous souhaite une bonne lecture à la lecture des aventures de Zora. On écoute Francis Cabrel pour faire une petite pause musicale et ensuite ce sera les coups de cœur de l'équipe de Bulles & Gommes. Francis Cabrel.

0: Les murs de poussière, Francis Cabrel, ça c'était pour la deuxième pause musicale. Voici venu maintenant le temps des coups de cœur.
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2: Alors, cette semaine, c'est un coup de cœur qu'on a pu retrouver énormément sur les réseaux, il faut bien le dire. Mais moi, j'ai pris le temps de digérer finalement la chose pour découvrir cet album et bien m'en a pris, mais surtout parce que je voulais en discuter avec mes pas compatriotes mais mes congénères de Bulles et Gommes, et ça va être l'occasion d'un échange que j'espère intéressant tout à l'heure. Mais on parle de quel album? On parle de Terre ou Lune. Terre ou Lune, c'est un récit qui sera donc en deux parties, qui est paru donc aux toutes jeunes éditions Morgan, qui pour l'instant font plutôt carton plein dans ce qu'elles peuvent proposer.
3: Et c'est que, si je peux me permettre, Caboche, là, il y a des gens qui sont pas tout à fait d'accord avec. Mais bon.
2: Voilà. J'ai pas encore eu l'occasion de lire Caboche, donc ça sera l'occasion d'un autre échange. Oui. Et donc, cet album, c'est Jade Koo, dont on avait pu découvrir le talent via la BD Zoc chez Dargo, et donc qui nous revient avec ce récit à la frontière de la tranche de vie et de la science-fiction, mais à la française. Mais avant d'échanger au sujet de cet album, on va écouter Jade justement parler de son œuvre.
4: C'est l'histoire d'un petit garçon qui est passionné d'oiseaux, dont la vie est a priori normale, à part qu'il a l'air d'avoir quelques problèmes de famille. Donc il est très content parce qu'il vient de se faire accepter au club ornitho de son école. Mais c'est les vacances de Noël, et donc ce soir-là, sa mère va lui demander d'aller endormir son père avec des somnifères pour qu'il récupère des choses qui lui appartiennent. En fait, malheureusement, ce ne sera pas des somnifères, mais du poison qu'il va mettre dans le verre de son père. On le retrouve 4 ans plus tard, parce qu'il a l'occasion de sortir pour aller faire un stage ornithologique avec le club, et donc retourner dans son village natal. À partir de là, malgré que ce ne soit pas forcément ce qu'il souhaitait, il va retomber sur les traces de ses parents par le biais de différentes personnes. Et de fil en aiguille, il va se replonger dans ce qui a mené à ce drame. Pour Terre ou Lune, j'avais le contexte de l'histoire depuis très longtemps. Ce qui arrivait plus sur le tard, c'est la forme que ça a pris, un peu d'une enquête avec un personnage qui va essayer de reconstruire une histoire en allant voir plein d'autres personnages. Je crois qu'une des choses que je voulais le plus avec cette histoire, c'était de partir d'une histoire très privée et personnelle et de faire le lien avec des problématiques les plus larges possibles. Il y a des aspects de cette histoire qui sont inspirés de ma vie personnelle. Et le but, c'était pas du tout de faire quelque chose d'autobiographique, mais de le faire métaphoriquement et de façon assez distanciée. Et je pense que ce qui m'a le plus étonné, c'était qu'étrangement, plus le temps passait, plus ma vie ressemblait à cette histoire. Un forum en particulier a été mon club ornitho pendant toute mon adolescence. Il y a des gens de tous les âges, de tous les milieux, je pense. Le personnage de Anne est inspiré d'une personne de ce forum. Voilà, j'en dirai pas plus. M'a donné une excuse pour dessiner des oiseaux sur plein de pages. Et il y a tout un pan de l'histoire qui parle des buzzards Saint-Martin, qui sont quand même des oiseaux plutôt communs en France, que les gens connaissent pas trop. Il y a un vrai travail de bénévole pour la protection de ces rapaces, et je voulais profiter de faire cette BD pour faire découvrir le problème des nids de buzzards détruits dans les cultures. Et bon, voilà, ça peut faire découvrir ça à des gens, ce sera déjà pas mal. Spécifiquement, j'aime bien qu'on ait l'impression de détails qu'on a quand on regarde une vraie pelouse, que ça fourmille, quoi, que t'as pas assez de résolution pour tout voir. Et je sais pas pourquoi, je crois que ça m'obsède un peu, mais j'essaie de reproduire ça en dessin. Un bon sol plein d'herbes, toujours un plaisir.
2: Alors, comme vous avez pu entendre, effectivement, Jade a une passion pour la nature et donc l'ornithologie. Et ça transpire finalement à travers cette œuvre, puisque effectivement, on se retrouve avec ce jeune Othello qui est passionné et qui emmène avec lui d'ailleurs Ange, un ami à lui. Bon, suite à des déboires effectivement familiaux, son amour pour les oiseaux est un petit peu mis entre parenthèses, mais va arriver effectivement une opportunité qui va lui donner l'occasion à la fois de renouer avec son passé et en même temps renouer avec sa passion avec les oiseaux, tout en effectivement nous faisant découvrir un univers assez insoupçonné. Donc moi c'est une œuvre qui m'a marqué. Vraiment, la lecture, on est quand même sur un beau pavé, hein. On est d'accord les amis, on est quand même sur une œuvre qui fait quasiment 300 pages. 300 pages, je les ai dévorées en une heure de temps, et pourtant j'ai pris le temps aussi d'en apprécier vraiment la précision visuelle, parce que ce qu'on retient quand même, je pense clair, c'est la partie graphique dans un premier temps. Ces aquarelles sont absolument sublimes.
3: Oui, elles sont magnifiques. Et pour la plupart du temps, elle se passe en extérieur. Et donc, à différentes saisons. Donc, c'est vrai qu'on a un travail incroyable de l'autrice. Ces pages en hiver givrées sont de toute beauté. Et alors, la façon dont elle dessine les oiseaux, enfin voilà, on sent qu'elle s'est autant fait plaisir pour elle, elle nous l'offre. Elle se fait plaisir et elle nous offre ce très beau travail.
2: Tout à fait. On est vraiment dans une. On parlait tout à l'heure de précision sur le travail de Bourgeon. Je pense que là, les ornithologues peuvent y trouver vraiment leur compte dans cette œuvre. Mais il n'y a pas que ça. Vraiment, c'est une œuvre qui est d'une richesse absolument immense, qui va traiter effectivement du pardon et du deuil qu'on peut avoir vis-à-vis de sa famille, surtout quand elle est dysfonctionnelle comme ça. Et on peut dire que là, le bagage est lourd quand même sur les épaules d'Othello. Ça va nous, ça va nous parler aussi quand même de société et de distinction. Je veux pas aller non plus trop loin parce qu'effectivement, il y a quand même un côté twist dans cette œuvre que j'espère vous découvrirez et qui moi ce que j'ai adoré justement avec cette notion de twist, c'est que c'est un twist sur la longueur. Je sais pas ce que t'en penses toi Jean-Marc, mais elle joue sur l'effet de surprise, mais avec une longueur en bouche presque, longueur en lecture qui est vraiment intéressante.
0: C'est un petit peu ce que je voulais dire justement Nicolas, c'est que on a l'impression que du coup elle a pris son temps et qu'elle installe sa trame tout doucement, les choses viennent lentement, elle n'est pas pressée, d'ailleurs tu disais que le bouquin fait 300 pages et ça n'est que le tome 1, et d'ailleurs elle explique dans une autre partie de ce qu'on vient d'entendre, mais là qu'on a coupé pour nous laisser à nous l'opportunité de parler de son album, elle explique qu'elle n'a pas du tout composé son premier tome comme elle est en train de composer le deuxième. Le deuxième ressemble plus à ce que font d'habitude les scénaristes et les dessinateurs, c'est-à-dire qu'on fait un storyboard, on commence par faire effectivement des cases crayon, puis on les met en couleur. Là, elle a dessiné chronologiquement chaque page et quasiment une page par jour pour arriver à
2: un tour de force absolu.
0: C'est absolu parce que chaque page est une œuvre d'art pour certaines, hein, en tout cas. Rien que la première page où il y a seulement deux cases, mais quelles cases ! On est dans la forêt, feuille par feuille, la plume d'oiseau qui est au milieu du chemin. Elle a pris son temps et ça nous permet de suivre son histoire effectivement de façon plutôt approfondie parce qu'elle va dans les détails. Hein, et comme tu dis, il y a presque plusieurs histoires en une.
2: Et après, est-ce que cette richesse, surtout après l'avoir vraiment absorbée extrêmement en vite, derrière, ça a été vraiment une vraie digestion de l'œuvre, pendant plusieurs heures, même plusieurs jours, j'ai envie de dire. J'ai digéré l'œuvre et je me dis, ah, ces thématiques vraiment intéressantes. Enfin, vraiment, il y a une longueur en bouche avec ce titre qui est marquante. Après, voilà, on en parle, ça y est, tout le monde s'emballe sur les réseaux, c'est la BD de l'année, tatati, tatata. Moi, j'arrive pas à lui asséner de ce titre-là, parce que déjà l'année elle est pas terminée, donc ça c'est ça me choque toujours ce genre de choses. Mais surtout, on a, pour rappel, tu l'as dit Jean-Marc, c'est en deux parties. Et aller dire tout de suite d'une œuvre, même si elle est vraiment excellente, de dire que elle doit avoir tous les prix et tout, alors que finalement ce n'est qu'un début d'histoire, ça me gêne toujours un peu. T'en penses toi Claire?
3: C'est pas évident. Oui, c'est vrai que c'est pas évident d'attribuer un prix justement à un album qui n'est pas fini ou à une série qui n'est pas terminée, parce que tu te dis, mais est-ce que la suite sera au niveau de ce premier tome? Enfin, comment sera le second tome?
2: On l'espère.
3: Mais bien sûr. Oui. Non, mais là c'est. Et alors moi j'aurais voulu revenir sur ce titre parce que Terre ou Lune et on est dans un univers d'oiseaux. Donc, et c'est vrai que là, on parle dans cette façon d'installer l'histoire. Et c'est vrai que quand on voit ce jeune Othello qui a un peu grandi, qui d'un seul coup va prendre le train, et là, ce train, on se dit, ah, il se passe quelque chose. Là, moi, ça a été le point de bascule avec ce train.
2: Ce train qu'on voit au loin, oui, déjà dans un premier
3: voilà,
2: temps.
3: Et dis, là, mais. Il y a un truc bizarre. Là, il y a quelque chose. Et c'est vrai que quand on avance dans le récit, il y a ce fameux centre de tri, sans en dire plus. Et là, on se dit, mais qu'est-ce que c'est que cette histoire? Qu'est-ce que cette histoire vient faire dans cette histoire d'enfant, d'ornithologie? On se dit, mais qu'est-ce qui se passe? Et justement, on a fait un parallèle.
2: Pas l'impression d'être pris un petit peu comme dans une toile d'araignée.
3: Ouais. Et on a fait un parallèle. Je sais pas. Donc pour celles et ceux qui auront lu Silent Jenny, tout ce que je peux vous dire, c'est qu'il y a des thématiques fortes qui sont présentes dans les deux albums.
2: Des thématiques sociales, des thématiques écologiques, voilà. Enfin, on est vraiment dans une œuvre qui est extrêmement moderne. Hein. Là, on peut pas dire de ce point de vue-là, l'œuvre elle est absolument pas datée. Parce que quand on parle comme ça des oiseaux, on pourrait se dire non, on est sur une œuvre naturaliste un petit peu. Non, pas du tout. Ça brasse énormément de sujets. Et toi, Jean-Marc? Finalement, bon, nous, on est quand même relativement enthousiastes. Qu'est-ce que t'en as pensé, toi ?
0: Alors, moi, ce qui m'a intéressé, je vais revenir au graphisme, au dessin. Je l'ai dit de façon un petit peu légère. Je dis, pour moi, c'est presque un manga franco-belge. Pourquoi je dis ça ? Parce que elle revendique, Jade Kou, une inspiration des animés japonais. Elle se revendique un peu de Miyazaki, mais pas seulement de Miyazaki. Et en même temps, ça a une forme complètement de BD franco-belge, comme on a l'habitude de les lire. Et donc ça, je trouve que cette originalité-là, moi, c'est... J'ai pas forcément une grande, évidemment, tu le sais bien, Nicolas, une grande culture en manga. Donc ça n'est pas un manga, on est bien d'accord. Mais pour autant, j'ai l'impression que cet album, et le suivant probablement, il fait un peu le pont entre ce qu'on peut aimer dans la culture japonaise, un petit peu, et puis ce qu'on peut aimer dans une histoire assez rocambolesque et assez... Il y a plusieurs histoires dans l'histoire, hein, effectivement, avec, comme tu le disais...
2: Justement,
0: le puzzle est en train
2: agencement.
0: De se...
2: Voilà. Est-ce que c'est cette notion de puzzle, c'est quelque chose qui finalement te titille vraiment la curiosité pour la suite, ou pour l'instant, quelque part, tu pourrais presque te contenter, je mets de gros guillemets, de ce premier album, en ayant eu l'impression déjà d'avoir beaucoup à manger finalement.
0: Voilà, alors moi je pense que j'ai pas encore digéré totalement cet album, ça c'est sûr, d'abord parce qu'il est copieux, et puis parce qu'il y a plein de choses à aller rechercher une fois qu'on l'a lu une première fois. Je pense que c'est pas le seul album qui me fait cet effet-là. Souvent je reviens sur des albums, à la fois parce qu'ils sont copieux, mais aussi parce que la trame elle est un peu complexe quand même, un petit peu. Et donc on peut y trouver effectivement le côté écologique, hein, puisque la lune elle n'est pas là par hasard, hein, sans en dire plus, mais aussi
2: côté Petit Prince aussi.
0: Pourquoi pas, voilà. Mais on peut aussi parler des secrets de famille qu'il y a dans cet album. Donc on peut y chercher et y revenir. Je pense que c'est un album sur lequel il faut revenir.
2: C'est là où le côté quand elle dit qu'il y a une partie autobiographique, Forcément, après la lecture de ce bouquin, on peut se poser la question de ce qu'elle met à l'intérieur, et à ce moment-là, et l'intimité dans laquelle on plonge finalement à travers cette œuvre, ça donne très très envie d'en discuter avec elle. J'ai envie de dire.
3: Alors, ce qui est aussi très intéressant dans cet album, c'est qu'il est extrêmement difficile à dater. Quand est-ce que ce récit peut se dérouler ? Quand on voit l'univers dans lequel habite Othello, enfin, que ce soit quand il est en CM2 ou que ce soit quand il sort de son foyer, enfin, sans en dire plus, voilà, c'est quelque chose peut-être derrière nous. Enfin, on se dit, et tout à coup, on voit ce train et on se dit, waouh, on est parti où là ? Ce train, c'est ces espèces d'oiseaux, enfin de machines, nous embrouillent complètement.
2: Cette embrouille, maintenant, on espère qu'on démêlera finalement cette grosse pelote de laine avec le prochain, avec sa suite qu'on attend maintenant avec impatience. Bon, septembre 2027, ça fait loin, il faut bien l'admettre, mais on l'attendra de pied ferme.
0: Eh bien, vous avez compris, chers auditeurs, on vous conseille en tout cas la lecture du tome 1 de Jade Kou aux éditions donc Morgane, qui s'appelle Terre ou Lune. C'est un album qui, je crois, a reçu le prix RTL de la bande dessinée, donc peut-être un petit peu prématurément. C'est vrai qu'il aurait peut-être pu, on aurait pu attendre que l'histoire complète puisse être validée par ce prix. En tout cas, pour Bulles et Gommes, moi je tenais à remercier Claire, Nicolas et Hippolyte, bien sûr, à la technique, et Alain qui nous a quittés parce qu'il prépare l'émission qui va suivre. Vous remercier pour cette saison passée avec vous. C'était un vrai plaisir. On espère évidemment, on forme des vœux que l'épisode suivant sera de la même teneur et de la même qualité. Je vous propose de vous dire salut.
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5: 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Bonjour, bonjour Hippolyte, notre réalisateur du jour, comme presque à chaque fois. Et puis bonjour à vous tous, auditrices et auditeurs. Il aurait eu 100 ans ce mois-ci. De qui s'agit-il ? De Miles Davis. Et on va écouter un de ses sublimes airs, c'est All Blues, qui va durer 11 minutes, mais c'est 11 minutes d'enchantement. 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

sublime, forcément sublime, c'est Miles Davis, All Blues, et dire que cette Tom là est venu en concert à Caen il y a bien longtemps, c'était au XXe siècle, mais c'est un des concerts les plus inoubliables de ma vie. Où sont les Miles Davis d'aujourd'hui à Caen? Il est dubitatif, Hippolyte. Donc nous allons continuer avec un film qui a la forte renommée, voire on pourrait peut-être dire culte, je ne sais pas ce qu'on peut en dire, enfin, qui est très connu des cinéphiles et des amateurs de musique, c'est le film The Blues Brothers, et on va écouter Sweet Home Chicago.

Voilà, c'était The Blues Brothers avec Sweet Home Chicago. Alors, Sweet Home Chicago, c'est une émission que j'ai écoutée souvent le samedi entre midi et 14h. C'était, je ne sais plus le nom de celui qui le faisait, mais c'était le propriétaire aussi d'un bar à musique qui s'appelait le Souboc. Et Sweet Home Chicago, c'était super bien. Il connaissait très bien son sujet. Il invitait souvent des guitaristes ou des chanteurs de blues. Bon, si ça continue, c'est très bien. Bon, après Sweet Home Chicago, on va écouter, toujours de Chicago, un groupe de jazz qui s'appelle un jazz assez progressif, même plutôt progressif pour l'époque, c'est le Chicago Art Ensemble, et ils nous interprètent Dreaming of the Mind.

0: On vient d'écouter le Chicago Art Ensemble et comme vous avez pu le remarquer, on a eu un solo au saxophone de Free Jazz, même si le reste de la composition a une rythmique bien structurée. Le Free Jazz, il faut rappeler que c'est un jazz qui veut s'affranchir de toutes les règles et donc qui joue, comme son nom l'indique, en liberté, free. Bon, pour continuer avec le maître, nous allons avoir le maître des poupées. Je crois que puppets, ça veut dire poupée, hein, Master of Puppets. Et c'est le groupe allemand, si je ne me trompe pas, non, je me suis trompé, britannique, non plus. Qu'est-ce que c'est, Hippolyte ?
1: C'est des Américains, si je ne dis pas de bêtises.
0: Tu dois avoir raison, je pense, comme d'habitude. Metallica, Master of Puppets.

on écoutait Master of Puppets. Alors, Hippolyte diverge avec moi sur la traduction. Et en puppets, il verrait plutôt des marionnettes. Bon, à vous de choisir. On écoutait donc Metallica. Car, comme California. Alors, vous avez vu le programme, c'est de longs morceaux, mais il y en a deux courts. Voilà, c'est le premier court, et c'est les Beach Boys. Bon, groupe mythique a essayé d'avoir la même renommée que les Beatles, et qui n'en sont pas passés loin, mais pas réussi de passer devant. Ça a rendu Brian Wilson complètement fou. Bon, ça c'est autre chose, mais médicalement fou, vraiment. Donc, California Girls.

0: Voilà, on écoutait California Girls, des Beach Boys. Un autre boy, c'est George, qui avait toujours des tenues extrêmement excentriques. C'est le moins qu'on puisse dire. Je ne sais pas comment on dit ça dans le jargon de... C'est pas queen, c'est pas queer, c'est transgenre, il est... Qu'est-ce que c'est ? Il fait des déguisements.
1: Je sais pas ce que tu essayes de dire. Queer. Transformiste ? Bon. Je sais pas, non, je ne sais pas ce que tu essayes de me dire.
0: Enfin bref, il a des tenues, je vous conseille d'aller regarder les vidéos, vous verrez, c'est très excentrique. Bon, le garçon Boy George nous chante « Everything I Own ».

bien, nous écoutions donc Boy George, Everything I Own, Extended PW Bossa Mix, pour être tout à fait exact. Nous allons écouter maintenant une chanson qui est malheureusement toujours d'actualité, qui prône la diversité des espèces humaines, la diversité dans tout son acception. C'est le Métèque de Georges Moustaki.

Voilà, très belle chanson, le Metek de George Moustaki, d'origine grecque. Moustaki comme Kim, Moustakim, et c'est Kim Wilde qui va terminer cette session de Polisson avec You Keep Me Hanging On.

0: Voilà, c'était pour se quitter la très belle Kim Wilde et la très belle très bonne chanteuse avec une voix très chouette qui nous interprétait You Keep Me Hanging On, qui a d'ailleurs été un morceau repris par les Américains de Vanilla Fudge et qui en avait fait une interprétation très personnelle et assez longue. Merci à Hippolyte pour son travail. On se retrouve la semaine prochaine, mais attention, fin juin, Polisson se ferme, parce que la radio se ferme. Donc on se retrouvera à la rentrée, si Dieu le veut, ou plus exactement si le directeur des programmes le veut, ce qui est... Je ne suis pas sûr que ce soit pareil. Bon, Jean-Marc, qu'est-ce que t'en penses? Bon, on arrête là-dessus. Bisous, bisous, à bientôt.
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0: 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Bienvenue à toutes et à tous, vous écoutez Radio Musée, le rendez-vous mensuel du musée de Normandie Château de Caen. Chaque mois, nous faisons le tour des animations, des temps forts et de toutes les nouveautés du musée à ne surtout pas rater. Ici Chloé, alternante en communication, accompagnée de Charlotte, responsable de l'équipe de médiation du musée de Normandie Château de Caen. On va parler aujourd'hui de la programmation de l'été avec notamment le temps fort du week-end joyeux début août et de la rentrée en septembre avec les événements patrimoine. On vous emmène au musée de Normandie Château de Caen pour découvrir la programmation du mois de juillet et août. Charlotte, quelles sont les animations prévues cet été ?
2: Des visites et animations sont proposées tout l'été dans le musée de Normandie, aux salles du rempart et dans le château. Commençons par les incontournables du château. Du 15 juillet au 23 août, des visites sont proposées tous les jours, sauf le lundi, à 15h. Elles permettent de découvrir l'histoire millénaire de la forteresse fondée par Guillaume le Conquérant et donnent accès aux vestiges de l'ancien donjon et à la tour de la reine Mathilde. Pour les plus jeunes, des visites animées sont proposées tous les jeudis matins. Elles permettent de découvrir ce qu'est un château fort et d'en savoir plus sur la vie de Guillaume le Conquérant. C'est un format adapté pour les 3-7 ans.
0: Après avoir découvert ou redécouvert nos incontournables, laissez-vous tenter par notre nouveauté pour les ados et les adultes, le loup-garou géant. Charlotte, est-ce que tu peux nous en dire plus sur cette nouveauté au château ?
2: Comme beaucoup, nous adorons jouer au loup-garou, ce célèbre jeu où villageois et loup-garou s'affrontent pour démasquer ou éliminer le camp adverse. Pendant les travaux du château ces deux dernières années, en voyant l'engouement des adolescents pour des vidéos d'influenceurs comme Michou et la team Crouton, qui adaptent des jeux comme Among Us dans des lieux réels, et notamment des châteaux, l'idée nous est venue de créer une version immersive du loup-garou au château, château de Caen. Le cadre s'y prêtait parfaitement et le concept semblait pouvoir séduire aussi bien les jeunes que les adultes. Et pour concrétiser ce projet, donc on a fait appel à Casse-Tête Normand, une association qui est spécialisée dans les animations immersives. Ensemble, on a imaginé une aventure sur mesure pour le château de Caen, mêlant jeu et histoire. Donc on a une intrigue qui se déroule en 1435, sous l'occupation anglaise de Caen. Des villageois pénètrent dans le château et découvrent avec surprise qu'il est désert, il n'y a plus personne. Chaque nuit, des habitants vont disparaître mystérieusement, tandis que d'étranges créatures semblent rôder dans l'ombre. Donc si vous aimez jouer, rendez-vous les mercredis du 15 juillet au 19 août à 18h30 au château. Ce sont des groupes de jeux de 15 personnes maximum et la partie dure environ 2 heures et c'est à partir de 14 ans.
0: C'est une belle proposition qui donne envie. On reste sur le thème du château de Caen avec l'exposition temporaire Le Château des Photographes. Nous avons aussi une belle programmation de prévu cet été avec des visites ateliers et des stages à la journée.
2: Tout à fait. Démarrons avec les visites ateliers enfants et adolescents. Donc après une courte présentation de l'exposition Le Château des Photographes, un temps d'atelier photo est proposé, encadré par l'artiste visuel Axel Rioux. Donc il y aura une petite présentation de l'exposition et surtout une initiation aux notions basiques de prise de vue. Et ensuite, le public sera amené à prendre le temps de regarder, de jouer avec la lumière et de photographier le château de Caen.
0: Les visites ateliers avec Axel Rioux se dérouleront sur 3 dates et aborderont 3 thèmes différents. Tout d'abord, le mardi 7 juillet, l'atelier s'articulera autour du parc et des jardins du château. Ensuite, le mardi 21 juillet, l'atelier se concentrera sur l'idée d'observer et photographier ce que l'on oublie de voir, ou on ne perçoit pas ou plus, et de le sublimer. Et enfin, le mardi 28 juillet, l'artiste vous proposera de jouer autour des notions d'échelle dans l'image photographique. Et c'est un atelier qui sera accessible au PMR. Donc les ateliers commencent à 14h et durent 3h. Ils sont proposés pour les enfants et ados dès 8 ans et les enfants doivent être accompagnés d'un adulte. C'est de chouettes ateliers qui s'annoncent en compagnie de l'artiste Axel Rioux. Et pour continuer sur cette lancée, nous vous proposerons des stages à la journée menés par l'Ardi Photographie et Objectif Image 14.
2: Alors c'est un stage à la journée pour les enfants à partir de 8 ans qui est proposé par l'Ardi Photographie et Objectif Image 14. Après, là aussi, un temps de visite de l'exposition Le Château des Photographes, le public sera amené à réaliser une prise de vue à l'aide d'un appareil photographique rudimentaire, ancien, qu'on appelle le sténopé, et repartira avec un tirage fait à partir d'une solution chimique au café, un tirage unique par famille. Donc c'est un stage qui est proposé les mardis 4, 11 et 18 août, toute la journée, pour les enfants et ados dès 8 ans, accompagnés d'un adulte.
0: Et au musée de Normandie, dans les salles du parcours permanent, y a-t-il des activités prévues cet été ?
2: En effet, il y a aussi des choses à faire au musée de Normandie. En plus des panneaux d'interprétation dans les salles, le musée propose pour ceux qui le souhaitent une découverte en autonomie via la web application de visite qui permet d'en savoir plus sur les objets présentés. Un simple QR code à scanner à l'accueil donne accès à plusieurs parcours thématiques en français, anglais et allemand. Pour les plus jeunes, des visites animées thématiques sont proposées les mercredis matins des vacances d'été, idéales pour une première approche de la préhistoire, de l'Antiquité ou encore de la vie dans les campagnes normandes au XIXe siècle.
0: Et qu'est-ce que le musée propose pour les plus grands qui voudraient venir faire un tour au musée ?
2: Pour les enfants un peu plus grands, jusqu'à 13 ans, ce sont des visites ateliers pour s'initier à une technique ou encore des visites enquêtes pour jouer les détectives dans le musée qui sont proposées les vendredis après-midi à 15h. Pour ceux qui voudraient faire la visite à leur rythme, sans forcément avoir un médiateur, des livres et jeux sont disponibles gratuitement à l'accueil du musée, de niveau et en français et en anglais.
0: Eh bien, c'est un été plein de vie qui s'annonce au musée de Normandie Château de Caen. Nous vous avons parlé de la programmation du château, du musée et de l'exposition temporaire, mais nous n'avons pas encore mentionné notre gros temps fort de l'été, le week-end joyeux. Le 1er et 2 août, nous vous proposons un week-end entièrement gratuit, spécialement pensé pour les familles. Il vous a beaucoup plu l'année dernière, alors il revient cette année avec une programmation tout aussi riche. Charlotte, que devons-nous savoir sur ce week-end de festivités ?
2: Le week-end joyeux, c'est un événement dédié aux familles qui se tient sur 2 jours au château en plein cœur de ville, les samedis 1er et dimanche 2 août. Il s'agit de la 2e édition de cet événement. Dès 10h le matin, des animations gratuites sont proposées dans les musées, au château et dans l'exposition temporaire. Des visites, maquillage, enquêtes à mener en famille, contes, escape games et même des ateliers bébés, il y en aura pour tous. Vous pourrez aussi retrouver les marionnettes géantes de la compagnie Alkim et une offre de restauration sucrée-salée. Donc des activités encadrées, d'autres en autonomie, dans chacun des espaces du site. C'est vraiment l'occasion de profiter d'une belle journée en famille, de s'amuser et de partager des souvenirs joyeux.
0: En résumé, le week-end joyeux, c'est l'événement de l'été à ne pas manquer. La fin de l'été laisse place au mois de septembre, qui est tout aussi animé.
2: Qui dit septembre dit rentrée scolaire, donc c'est le mois de la reprise, des visites commentées, des projets, des animations, notamment pour les groupes scolaires de Caen et au-delà. Et c'est aussi la rentrée des étudiants, donc on va proposer 3 soirées d'escape game dans la tour Mathilde du château. Je vous fais le pitch très rapidement, donc enfermé dans l'une des tours du château, le public aura 40 minutes pour trouver le moyen de s'évader, avant que la justice royale anglaise ne les rattrape pour les conduire à l'échafaud. Cette escape game éphémère propose un scénario et des énigmes inédites qui sont destinées à un public étudiant mais aussi adulte et qui sont proposées donc par les animations Goplay qui nous accompagnent voilà, sur ces 3 soirées. Ça se passe le jeudi 24 septembre, 1er et 8 octobre avec une première session de jeu à 18h puis toutes les heures jusqu'à 22h.
0: Le mois de septembre met aussi le patrimoine à l'honneur avec notamment les journées européennes du patrimoine.
2: En effet, Chloé, les journées du patrimoine sont un des temps forts pour découvrir le patrimoine et les monuments partout en France et en Europe. Cette année, elles ont lieu les 19 et 20 septembre et c'est entièrement gratuit. Au musée de Normandie Château de Caen, nous proposons un jeu de piste à faire en autonomie dans les collections du musée de Normandie à la recherche de l'objet magique. Pour les familles, donc il s'agit de retrouver un objet magique grâce à voilà, votre sens de l'observation, des indices pour tenter de remporter une petite récompense. Seront proposées également des visites commentées de l'exposition de Château des photographes à 11h30 le samedi et le dimanche, des visites des réserves du musée de Normandie à 11h30, 14h et 16h, une occasion de découvrir les coulisses du musée, et des visites flash du donjon et de la tour Mathilde à 11h30, 14h, 15h, 16h et 17h.
0: Et c'est aussi pendant les Journées du patrimoine que le musée lance pour sa 5e édition Nouveau regard sur la reconstruction de Caen.
2: Tout à fait. L'événement Nouveau regard sur la reconstruction démarre au moment des Journées du patrimoine et va se prolonger jusque mi-octobre, ce qui correspond aux Journées nationales de l'architecture. Donc là, il y a une volonté pour ce temps fort de mettre en valeur un patrimoine qui est souvent mal connu du public et assez peu valorisé, donc celui de la reconstruction. Dans le cadre du label Patrimoine de la reconstruction en Normandie, la ville de Caen est labellisée depuis 2021, pour rappel. L'un des volets du label, c'est de valoriser, de mettre en avant ce patrimoine, de le protéger et de le faire vivre, notamment en proposant des visites de quartier. Donc vous pourrez visiter le quartier Saint-Paul, le quartier Saint-Jean ou encore le quartier de la Guérinière. Il y a également des visites de monuments qui sont programmées, par exemple, pour en citer seulement quelques-uns, donc le théâtre, la chapelle du Bon Sauveur et l'université. Donc des lieux qui sont pas ou peu accessibles au public en dehors de cet événement. Et seront proposés aussi des ateliers pour les tout-petits autour de l'orgue Saint-Julien, ainsi qu'une pièce de théâtre qui s'intitule « Tu te souviens » qui sera proposée par la compagnie Herbe Folle autour de témoignages de Canet qui ont vécu cette période de la reconstruction.
0: Dans le cadre de nouveaux regards sur la reconstruction et à l'occasion de l'exposition Le Château des photographes, le 26 septembre, Jean-Marie Lévesque, directeur du château, et Céline Hernalsten, historienne de la photographie, invitent artistes et spécialistes à dialoguer autour de la transformation du château après-guerre lors d'une table ronde. Cette table ronde sonne la fin de l'exposition Le Château des photographes qui se terminera le 4 octobre. Pour rappel, l'entrée du musée, de l'exposition et les animations sont gratuites le premier week-end du mois. Pour retrouver toute la programmation, il vous suffit d'aller dans la rubrique Agenda sur les sites internet du Musée de Normandie ou sur la billetterie en ligne. C'est tout ce qu'il y avait à ne pas rater au mois de juillet, août et septembre. On se retrouve en octobre pour une nouvelle chronique de Radio Musée.
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2: Bonjour et bienvenue sur Radio Toucan pour ce nouveau numéro de Musical Road Trip. Aujourd'hui, je vous propose un voyage à travers 70 ans d'histoire américaine, à travers sa musique la plus emblématique, le rock. Le rock n'est pas né dans les salons bourgeois, il raconte la ségrégation raciale, la guerre froide, le Vietnam, le rêve américain. Cette musique est un mélange de blues afro-américain, gospel et de rhythm and blues urbain. Il va produire quelque chose d'explosif.
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2: 1958. Un jeune guitariste chante l'histoire d'un garçon de campagne qui rêve de devenir célèbre grâce à sa guitare. Ce jeune guitariste s'appelle Chuck Berry et le morceau s'appelle Johnny B. Goode.

Dans l'Amérique d'Eisenhower, le pouvoir est blanc, le modèle dominant est celui de la famille traditionnelle. Alors le rock devient un scandale, une inquiétude morale pour l'Amérique conservatrice et donc un succès. Deux rockers vont participer activement à la débauche, Little Richard et Elvis Presley. L'un avec son piano martelé avec énergie, l'autre avec son déhanché légendaire. On écoute maintenant Little Richard avec Tutti Frutti, puis Elvis Presley avec Hound Dog. Wow,

0: Alors, pour l'anecdote, certaines radios ont refusé de diffuser les chansons de Little Richard. Et lors des premières apparitions télévisées de Elvis Presley, les caméras le filmaient uniquement au-dessus de la taille parce que son déhanché était jugé trop aguicheur.
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0: Les années 60 sont une décennie de fractures. Les Américains sont embourbés dans la guerre du Vietnam, le mouvement des droits civiques, l'assassinat de Martin Luther King. Sur les campus universitaires, la contestation grandit. Le rock devient la bande-son de cette opposition. Un groupe qui incarne cette période, The Doors. Le rock devient poétique et introspectif. On écoute maintenant Light My Fire.

Avec la fin de la guerre du Vietnam et son désastre, le scandale du Watergate et la crise économique, le rêve américain devient plus fragile et la confiance envers les institutions est ébranlée. Un rocker chante l'Amérique des classes populaires, Bruce Springsteen. On écoute maintenant Born to Run.

Dans cette Amérique divisée, on a toujours cette tension nord-sud. Une chanson montre cet attachement au sud. Elle est chantée par Lynyrd Skynyrd et ça s'appelle Sweet Home Alabama, qu'on écoute maintenant.

Alors, c'est pas franchement une anecdote, mais il faut savoir que le groupe a perdu plusieurs de ses membres dans un accident d'avion en 1977. Et ils ont réussi à continuer le groupe Lynyrd Skynyrd malgré tout ça. Les années 80, le retour de l'Amérique triomphante, le retour de l'optimisme économique, le rock devient spectaculaire, commercial, mondial. MTV exporte l'image d'une Amérique flamboyante. Deux morceaux flamboyants eux aussi, Sweet Child of Mine de Guns N' Roses et ensuite Jump de Van Halen.

0: Alors, une petite anecdote toujours. Le riff d'intro de Sweet Child of Mine était à l'origine un simple exercice de guitare d'Axl Rose et de Slash, en répétition. Il deviendra l'un des riffs les plus célèbres du XXe siècle. Et que dire du solo de synthé de Jump, si ce n'est que le rock sait évoluer.
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0: Dans les années 90, on assiste à la fin de la guerre froide et à la chute de l'URSS. L'ennemi extérieur disparaît. Bonne nouvelle. Mais la génération de cette époque, la génération X, exprime un malaise intérieur. Elle est beaucoup moins flamboyante, à l'image de Kurt Cobain, le chanteur emblématique de Nirvana. Le rock devient plus introspectif. On écoute donc Nirvana avec Smell Like Teen Spirit.

Alors, Kurt Cobain était très mal à l'aise avec le succès et il craignait que son message soit mal compris. Un autre groupe emblématique de cette période, c'est Pearl Jam avec Alive.

Du grunge de Nirvana et Pearl Jam, on passe au début des années 2000 au rock énergique de White Stripe et au rock mélodique de King of Leon. On écoute maintenant Seven Nation Army et puis Use Somebody.

Alors, une anecdote qui n'en est plus une, le riff de Seven Nation Army est connu dans tous les stades de foot du monde entier. 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Avant de terminer cette émission, je voudrais vous faire partager mon coup de cœur du moment, Luca Cassia. Sa voix sonne comme celle de Chris Stapleton. Il nous embarque dans un univers country folk moderne, plein d'émotions et de vibes chaleureuses. Il est marseillais, écoutez-le, il est franchement bien. Voilà, je vais vous laisser avec sa chanson qui s'appelle Don't You See. À bientôt sur Radio Touko.

0: Bonjour à tous et bienvenue à la Taverne du Gamer. Je suis Kira, accompagné cette semaine de Cid pour un très gros débrief. Bonjour Cid, comment vas-tu ?
1: Bonjour Kira, bonjour à toutes et à tous. Bah écoute, ça va très bien, merci. En effet, gros débrief cette semaine. Vous l'aurez vu dans l'intitulé, c'est une semaine un petit peu spéciale. Summer Game Fest oblige, hein, Kira.
0: Oui, tout à fait.
1: Mais sinon, ma semaine, écoute, il y a eu une annonce cette semaine. On va en parler rapidement. Avec Sœur d'édition, donc une maison d'édition très très connue, Kira, je pense que c'est plus la peine de la présenter.
0: Oui, tout à fait.
1: Où j'avais teasé. Ah oui, c'est les tauliers, les patrons, c'est eux. Et j'avais teasé il y a un moment, mais un petit peu pas trop, que j'avais un projet en cours autour du jeu vidéo, etc. Et donc l'annonce est tombée. Ce sera donc un livre d'analyse sur une saga de jeux vidéo, dont on va parler un petit peu aujourd'hui d'ailleurs, Kira, de cette saga, et peut-être pas qu'un peu. Donc c'est Onimusha, et le livre s'appellera L'âme du Japon fantastique. Et donc j'ai eu la chance de travailler avec Sœur d'édition pour ce livre qui arrivera en octobre. Donc big up à Sœur, hein, voilà, qui m'ont fait ce cadeau, et ça a été un grand plaisir pour moi de travailler dessus. Ça a été long et intense, hein, toi Kira, qui as suivi un peu les coulisses.
0: Oui, tout à fait, il y avait du taf.
1: Ouais, il y avait du taf, mais vraiment c'était un projet magnifique. Et big up à Ludo, du coup c'est un travail d'équipe, hein, qui est mon éditeur, Ludovic Castro, qui a fait un livre sur Sekiro, entre autres. Et voilà, qui est quelqu'un d'incroyable.
0: Qui t'a accompagné pendant tout le projet, quoi.
1: Voilà, qui m'a accompagné pendant tout le projet et qui continue à le faire aujourd'hui. Enfin voilà, j'en parlerai peut-être un peu plus tard à l'approche du livre. Et sinon, vraiment, pour ma semaine, j'ai réservé un... Enfin voilà, j'ai mis un truc que je voulais mettre en avant, c'est Hugo qui nous avait fait une recommandation il y a quelques temps sur un livre encore. Mais cette fois-ci, à lire, c'est Magicien de Raymond Ifest. Tu sais, c'est Hugo qui nous avait fait un long message hyper sympa.
0: Je me souviens,
1: etc.,
0: qu'il était trop sympa, ouais.
1: Et il parlait de magicien dedans. J'ai commencé, donc je suis allé l'acheter à la FNAC et j'ai commencé. C'est trop, trop bien. Donc la fantaisie comme j'aime, enfin c'est tout ce que j'aime. Donc sur 500 pages du premier livre, j'en suis déjà à 150. Je lis ça dans le train, dans le métro, enfin bref.
0: T'avances ouais, petit à petit, ouais.
1: C'est trop, trop cool. Et toi, ta semaine, Kira, je sais que toi aussi, tu as beaucoup charbonné, donc ouais. Peut-être que ta semaine a été pas très prolifique.
0: Ouais, j'ai beaucoup charbonné cette semaine. Pour l'instant, c'est la semaine la plus intense, hein, depuis que j'ai commencé le taf. Ça n'empêche que j'ai quand même continué James Bond, donc j'ai toujours pas fini, parce que je prends mon temps. Il y a des zones un peu ouvertes à la Hitman, et avec des réflexes à la Hitman, j'aime bien essayer plein de trucs. Donc j'observe, je me balade, je tente des choses, et c'est vraiment cool. Je continue de faire du Zoo Tycoon aussi, pour me détendre quand, quand je suis chez moi tranquille. Et que je peux pas me concentrer sur James Bond et que j'ai quelqu'un qui parle à côté ou quoi que ce soit, je fais du Zoo Tycoon et Minora, ça m'apaise vachement, c'est vachement cool. Pouvoir gérer des animaux, je pense que ça peut être un business plan alternatif pendant quelques années. Donc ça, c'est plutôt cool. Et sinon, donc j'ai rien fait de plus à part bien sûr suivre les conférences qu'on a eues cette semaine.
1: Le tunnel et c'est de déjà conférences. Pas mal. Le tunnel de conférence, parce qu'elles n'ont pas été très courtes. Enfin, elles étaient assez longues, hein, celles d'hier.
0: Un peu longues, on en parlera samedi. Tout à l'heure, mais un peu longues. Je t'écoute pour le sommaire.
1: Et donc le sommaire, j'avais peur de te voler la transition. Voilà, on l'a déjà dit en fait. Hein, c'est le Summer Game Fest, on va débriefer surtout deux conférences pour l'instant, parce que vous nous écoutez lundi, mais on a enregistré samedi soir, déjà pour avoir et le State of Play, et la conf du Summer Game Fest de Jeff Kelly, la grande conférence. Donc on vous débriefe ces deux conférences-là. Il y a matière à dire en plus qu'il y aura cette année.
0: Il y a matière
1: plutôt... Voilà, on va pas trop spoiler notre avis, mais il y a de quoi faire. Et après, c'est tout, hein. Ce sera déjà le programme entier de notre émission spéciale Summer Game Fest.
0: Pas de test cette semaine, il n'y a pas de sujet. Les news, c'est une grosse émission news, hein, pour les gens qui nous prennent en cours, qui n'ont pas l'habitude ou quoi que ce soit. On a déjà fait l'exercice plusieurs fois lors des années précédentes. Parlons de la première grosse conférence, donc le State of Play, qui a eu lieu le 2 juin, donc début de semaine dernière, histoire de bien commencer. Alors je dis semaine dernière parce que vous êtes lundi, bien sûr. Histoire de commencer, je parle comme si j'étais dans le futur, histoire de commencer bien comme il faut. Alors, on va faire comme on fait d'habitude. On va parler donc déjà du climat général de la présentation, ce qu'on en pense, quoi que ce soit. Derrière, on va attaquer sur notre top 5, voire top 4, ça dépend. Parce que je t'avoue, je ne sais pas trop si je le mets en 5 ou 4. J'en parlerai un petit peu tout à l'heure. Et des mentions honorables.
1: Tout à fait.
0: D'accord. Alors, on va commencer déjà. Qu'as-tu pensé de ce State of Play ?
1: Alors, ce State of Play, tu te rappelles le State of Play d'avant, on avait été tous les deux assez dithyrambiques, on avait dit que c'était
0: cool. On était contents. Ça faisait longtemps. On était content.
1: Ça faisait longtemps, on était content, exactement, et en plus ça rime. Et ben là, je trouve qu'ils confirment l'essai. Ils ont fait un très bon state of play la dernière fois, et cette semaine, enfin la semaine d'avant, la semaine dernière, le 2 juin, donc celui qu'on débrief, était aussi, je trouve, très réussi. Et en ce sens où on a quand même un PlayStation où on le sait, il sort d'une politique de jeu à service, etc., qui est hérité de la période de Covid, où c'était... c'était l'Eldorado, le Graal. Ils se sont mordus un petit peu les doigts. Et là, je pense qu'on est un petit peu en train de revivre le revival de PlayStation. Et c'est ce que, à demi-mot, on avait un petit peu dit dans le dernier State of Play. Et je trouve que là, ça se confirme un petit peu. Et cet effet de confirmation, je trouve, fait plaisir, fait du bien pour PlayStation. Et en plus, j'ai le sentiment qui regagne un petit peu confiance dans la communication, c'est plus fluide, même les éditeurs tiers, je trouve qu'ils sont bien intégrés, les jeux PS Studio sont bien mis en avant. Enfin, je trouve, si tu veux, j'ai trouvé ça plus fluide, plus rythmé, plus assumé, plus volontaire presque dans la présentation, ce qui fait que c'est un show très agréable à regarder, et les jeux, on en parlera, mais vraiment, tu me poses la question sur le format, voilà, l'ambiance en général. Ben voilà, c'est ça que ça m'a donné comme sentiment, quelque chose de maîtrisé, de confiant, qui passe bien et finalement qui se regarde très bien.
0: Alors, je suis d'accord avec toi, c'est pour moi, je me paraphrasais ce que j'ai dit la dernière fois, j'ai l'impression que la génération commence enfin, donc il était temps après quasiment 7 ans de production de consoles. Comme tu disais, Sony a beaucoup payé la stratégie de la précédente direction, et là on sent qu'ils ont fait la technique de la tenaille, tu vois, comme dans la 7ème compagnie. Hein, t'as un gros jeu Sony en début de conf, un gros jeu Sony en fin de conf, et après ils ont mis la lumière sur des jeux éditeurs tiers qui vont arriver chez PlayStation. Je trouve que c'est le bon rythme, en fait. Ça permet de voir déjà plusieurs styles de jeux. Il y en a pour tous les goûts, et c'est vrai que ça fait plaisir. Et c'est vrai que cette conférence, je l'ai trouvée très bien équilibrée. Je me suis pas ennuyé, et je suis passé de waouh en waouh pendant toute la conf, en tout cas.
1: Ouais, et puis une heure de conférence. On sait qu'aux États-Unis, dans certains cinémas, il l'a diffusé dans des cinoches, etc. Ce qui montre encore une fois la partie confiance que je disais. Et pour illustrer aussi ce que tu disais, parce que j'adhère, pour la partie éditeur tiers, je trouve que parce que le rythme était bon, parce qu'en effet PlayStation donnait bien la lumière sur ces jeux et ils en avaient à présenter, je trouve que aussi ça servait de coup de projecteur sur les éditeurs tiers qui, au centre, étaient finalement bien mis en avant. Parce que tu l'as dit, t'as un waouh en début de conf, donc t'as toute l'attention qui est portée du coup après sur les éditeurs tiers, et après tu reviens sur du PlayStation. Enfin, tu vois, je trouve que c'était autant une belle conférence et pour PlayStation et aussi pour les tiers qui se sont incrustés dedans.
0: C'est ça, ça a permis de voir pas mal de choses. Il y a eu des petites mises en avant, donc on va en parler justement. Ouais. On va commencer du coup, comme on fait d'habitude, par le fameux top 5. Donc on va commencer par le cinquième jeu. On fait 5, 4, 3, 2, 1. Mention honorable si tu en as en fin de mini-chronique directement. Quel est ton top 5 à toi? Quel est le cinquième jeu où tu l'as vu, tu fais « Ah ouais, c'est cool, ça me tente
1: ». Alors c'est un jeu qui te plaira pas, Kira, ça c'est sûr. Et je sais pourquoi, on en a déjà parlé, mais je persiste et signe, ça me fait envie. Néanmoins, je te le fais un peu en mode perfora, tu sais comme on fait des fois.
0: Cependant,
1: c'est un jeu auquel je jouerai pas beaucoup parce que je suis une quiche, j'adore leur jeu. Ils ont fait un jeu à licence en animé très connu. Ils sont experts vraiment dans leur domaine. Est-ce que tu l'as toujours pas?
0: Non, je l'ai toujours pas, tu vois.
1: Toi, c'est l'aspect design qui te plaît pas du tout.
0: Ah, Marvel parce... Token.
1: Voilà.
0: Ah ouais, non, le design, je peux vraiment pas. Ouais, pour dire, il est complètement passé sous les radars, truc. J'ai vu les persos, il y a des persos qui ont l'air cool, mais le design, non, ça le fait pas.
1: Ouais, je le sais. Et en fait, moi, je sais aussi que ça te plaît pas en termes de design, et je sais aussi que c'est pas un jeu pour moi, parce qu'encore une fois, je suis vraiment une quiche. Et là, c'est Arc System Works qui est derrière, qui sont les tauliers en termes de jeux de combat. Enfin, ils ont fait Guilty Gear, BlazBlue, combat 2D, ouais. Dragon Fighter Z, exactement. Là, ils ont montré plus de personnages. C'est vrai, par contre, je trouve que les designs qu'ils ont montrés étaient un peu moins clivants. Tu vois, le Carnage. Le Carnage est absolument magnifique, je trouve.
0: Carnage est cool, le Fatalis est sympa aussi.
1: C'est l'Iron Man, en effet, où on a plus l'aspect un peu samouraï à la japonaise. Enfin, ils ont vraiment mixé, c'est ça l'influence, hein, mixer le comics à l'anime japonais. Et ben moi, ça marche. Il sort le 6 août, en même temps que PlayStation sort sa manne, son stick d'arcade. En plus, c'est rigolo. Le seul truc, le bémol que j'apporterai au jeu, c'est que ça va être, à mon sens, un peu la foire à la saucisse, parce que tu sais, c'est le genre de jeu où t'appelles en renfort des mecs qui viennent t'aider à combattre, etc. Enfin, c'est un style de jeu de combat très frénétique, un peu, voilà, où
0: très technique.
1: Dans tous les sens. Ouais, très technique en plus. Mais écoute, je suis curieux. Je sais pas s'il y aura un mode histoire, parce que moi, c'est surtout ça qui m'intéresse, parce qu'en ligne, je me fais rooster. Mais en tout cas, il garde mon attention, il est cinquième sur mon classement.
0: D'accord.
1: Et toi, ton top 5, Kira ?
0: Alors, mon cinquième, je l'ai mis en cinquième position, parce que je sais que tu l'as mis en numéro 1. Donc, comme ça, ça va me permettre de pas trop développer le sujet. Je te laisserai en parler. Ça c'est Onimusha.
1: Oui, bien sûr.
0: Donc, tu en parleras mieux que moi tout à l'heure. En tout cas, ça a l'air très, très cool.
1: Bah, quelle impression ça t'a donné, quand même ? J'ai envie de savoir.
0: Bah, ça a l'air très cool. Il y a le côté sombre, on va dire, le côté monde des âmes du Japon féodal ressort bien dans les vidéos que j'ai vues, et ça me plaît beaucoup. J'ai téléchargé la démo, je la ferai tout à l'heure, car j'ai pas eu le temps de la faire encore. Mmh. Et donc, du coup, je pourrais peut-être en parler davantage à ce moment-là. En tout cas, j'avais adoré le premier Onimusha quand il est sorti à l'époque. Je n'avais pas fait le 2, mais j'avais fait le 3 parce qu'il y avait Jean Reno. Et du coup, bah, j'ai hâte de voir ce que ça va donner. En tout cas, ce qui me plaît, moi, c'est le côté mature, en fait. Ils n'ont pas tenté de faire quelque chose de plus, on va dire, d'aseptisé ou quoi que ce soit. J'ai l'impression qu'on a quand même des thématiques assez graves qui vont être abordées pendant le récit.
1: Ouais, très certainement. Et puis, ils ont gardé cet ADN du jeu du film de samouraï, le Shambara, et tout ça. Que moi, j'affectionne tout particulièrement. Et oui, Jean Reno, et tu sais que tu dois te rappeler qu'on allait au Mont-Saint-Michel dans Onimusha 3. Il y avait le Mont-Saint-Michel à deux époques différentes. Et dans le guide officiel, forcément, voilà, comme je suis un peu sur le sujet, dans le guide officiel Capcom, ils avaient situé le Mont-Saint-Michel en Bretagne.
0: Ouais, je me souviens de ça à l'époque. J'avais lu le guide officiel et j'avais pesté déjà à l'époque, tu vois, là-dessus.
1: Et ben, cette petite anecdote est dans le livre.
0: Ton top 4.
1: On en reparle un petit peu tout à l'heure. Bon, top 4, on reste au Japon. C'est un jeu très japonais. C'est Kemuri, et qui est fait par Ikumi Nakamura, qui a travaillé sur The Evil Within, Ghostwire Tokyo. Donc ça, tu sais que Ghostwire Tokyo, c'est plutôt Makam, Evil Within, j'ai pas trop aimé, je crois d'ailleurs que t'es un peu dans mon cas.
0: J'ai pas trop aimé les deux, moi.
1: Et ce jeu, c'est très difficile à décrire, Kira, c'est un jeu très japonais. Bon, déjà, quand on dit ça, je pense qu'on a tout dit. Mais c'est un jeu d'action où il y a des possessions de yokai. Donc les yokai possèdent visiblement la ville. Kemuri City, et on incarne des chasseurs de yokai qui vont devoir un petit peu se bastonner dans tout ça. Et il y a ce système un petit peu de possession, de pouvoir des yokai, etc., qui a l'air très sympa, très singulier, très diversifié. Et c'est un jeu qu'on peut faire en solo, et visiblement, jusqu'à deux joueurs en coop en ligne, et ça me plaisait bien.
0: Ça peut être marrant.
1: Avec un côté, ouais, ça peut être marrant, et un côté, tu vois, très frénétique, très aérien, très urbain, un peu... ça m'échappe. Alors, Crazy Taxi, j'ai pensé à Crazy Taxi alors que ça n'a absolument rien à voir, mais dans ce côté un peu frénétique urbain, etc.
0: Ouais, ok.
1: Et bon, moi, ça me chauffe bien pour ce côté un peu déjanté, un peu déluré, très japonais, etc. Ça a été, si tu veux, souvent dans une conf, il y a un jeu comme ça qui est une surprise, et là, ça en a été une pour moi.
0: D'accord.
1: Est-ce que tu t'en souviens de ce jeu ou pas du tout ?
0: Je m'en souviens pas du tout. Voilà. Je pense que mon top 4, tu ne vas pas t'en souvenir non plus.
1: Vas-y, on t'écoute.
0: À ton avis. Alors, c'est un jeu indépendant.
1: Jeu indépendant. Est-ce que c'est adapté
0: c'est
1: d'un autre jeu
0: Banjos
1: de Chef.
0: Exactement. C'est le spin-off de Dave the Diver, qui était mon jeu de l'été il y a 2 ans, je crois, que j'avais adoré. Et donc, pour moi, c'était une petite surprise de voir ça. Donc, c'est pas la plus grosse licence de ma liste, hein, bien sûr. Mais le fait de jouer Banjo dans le passé, quand il commence à faire ses gammes de chef et justement d'orienter le gameplay sur la cuisine, me tente beaucoup. Et donc, du coup, quand j'ai vu ça, je me suis dit, ah bah, obligé, quoi. C'est un jeu pour moi. J'aime bien le personnage, j'aime bien l'univers. Donc, je suis pressé d'essayer ça.
1: Tu as raison, il serait passé inaperçu, sauf que j'ai pensé à toi direct parce que je sais que tu avais aimé. C'était quoi le jeu de base? Tu viens de

0: plusieurs endroits différents et tout, et ça me tente beaucoup.
1: C'est plus un jeu à la Overcooked, non?
0: C'est complètement Overcooked.
1: T'as une liste
0: en fait,
1: de plats qui doit arriver, que tu dois composer, genre de trucs.
0: Voilà, et que tu dois faire au fur et à mesure et tout, avec une grosse composante narrative à côté, et c'est ce que j'aime, donc voilà.
1: On sait si ça va être jouable en coop, en local ou pas encore?
0: Pour l'instant, ils n'ont pas annoncé. Alors après, peut-être qu'ils vont faire un mode coop comme ils font avec Overcooked, ce qui pourrait être sympa. Après, vu que Dave the Diver n'est pas du tout coop, je sais pas.
1: Ok.
0: Ton top 3.
1: Mon top 3 a moyen d'être dans ton top.
0: Je pense que les trois prochains, tu les as. Hein, là.
1: Attends.
0: Non, mais genre, tu connais mon top, là, c'est sûr. Les trois prochains.
1: Ah, tu crois? Bah, top, je pense, je suis sûr que je l'ai. J'hésite. Non, je pense que j'ai ton top 3. Sauf que celui-ci, je sais pas, j'hésite. On se débriefera. Ouais. Donc, mon top 3, c'est un studio français. Déjà, est-ce que tu as un studio français dans ton top?
0: Pas du tout.
1: Ah, bon, bah alors, tu l'as pas. c'est un petit bonhomme, c'est un jeu de plateforme. Je pensais que...
0: Ah, Rayman.
1: Bah oui, Rayman Legends.
0: Non, il est dans mes mentions honorables.
1: Il est dans tes mentions honorables. Ok, bon, bah alors, je connais ton top, je sais ce qu'il y a dedans. Ouais. Donc, Rayman Legends, bah, c'est cool quand même. Rayman Legends.
0: C'est cool quand même, tout à fait. Bah, moi, j'aime bien Rayman Legends, je sais que j'ai beaucoup aimé. Et c'est vrai que la présentation m'a beaucoup plu également, en fait.
1: J'ai trouvé ça hyper beau, mais vraiment. Pour moi, un des derniers jeux 2D comme ça en plateforme qui m'a vraiment fait... Enfin, tu sais que j'adore ce jeu, c'est le... Ouais. Super Mario Wonders. Voilà, ça c'est le Graal, j'ai trop aimé. Et là, j'ai trouvé que dans la palette de couleurs, dans l'animation, dans ce que le jeu présente à l'écran, on est de ce niveau-là. Et pourtant, encore une fois, je le porte en très très haute estime. Donc si j'ai bien compris, c'est une reimagine un peu, c'est une...
0: Oui, il réinvente Rayman Legends
1: de 2013.
0: Avec... voilà, cette fois en plus, il y a beaucoup plus de... Bah, l'aspect narratif sera encore plus poussé. Avec des doublages, enfin ils sont partis vraiment sur quelque chose d'un peu plus ambitieux, j'ai l'impression.
1: Et j'ai cru comprendre donc du coup qu'il y avait une nouvelle histoire avec un nouveau méchant, il y a du nouveau contenu, donc j'avais noté des dragons, des nouveaux niveaux musicaux qui sont un petit peu l'apogée du level design dans les Rayman, des rebondissements narratifs. Enfin, ils préparent en effet. C'est vraiment une réimagine, donc c'est-à-dire qu'on n'est pas, à mon sens, enfin tel que je l'interprète, voilà, on est dans une relecture, on n'est pas dans ce que j'aurais dit un remake, on est vraiment un petit peu au-delà. On s'extirpe un peu du matériel original pour proposer une expérience très différente, enrichie, etc. Et franchement, ça fait très envie. Moi, je trouve ça trop beau. Ça va être chill. C'est prévu pour le 1er octobre 2026. Donc, hurrah, c'est pas en septembre, mais c'est le 1er octobre. Donc, super. Ça sortira partout. Oui. Et c'est Montpellier et Milan qui ont travaillé dessus. Donc, Ubisoft, bien sûr.
0: Oui, a priori, en plus, Michel Ancel serait revenu. Je vais le faire, c'est prévu. D'ailleurs, il est disponible à 30€ en préco sur Amazon en version physique avec un steelbook. Ooh. Donc, ça peut intéresser. Donc, voilà, je vous passe le bon plan.
1: C'est toi qui vas le chroniquer, du coup?
0: Ouais, je l'ai noté dans la liste.
1: Ah oui, ok, bon, parfait. Nickel.
0: Ah oui, j'ai été... Bah, vu que Fable a été décalé.
1: Ah oui, c'est vrai, il a été décalé en 2027?
0: Ouais, j'avais un trou du coup. Il y a Fab qui a été décalé, il y en a un second qui a été décalé, donc du coup j'avais même deux trous en fin d'année. Okay. Mon top 3, ça sera Tomb Raider, Legacy of Atlantis, parce que déjà le retour de Lara Croft, hein, plus belle que jamais en plus, parce que ça a l'air quand même très très joli,
1: ouais,
0: ça fait toujours plaisir, et surtout, je ne suis pas spécialement fan du premier Tomb Raider, c'est pas un jeu que j'ai apprécié vraiment faire à l'époque, et j'ai pas la nostalgie du tout de ce jeu-là. Du coup, je suis quand même très curieux de voir la direction que va prendre cette nouvelle interprétation, et surtout, j'espère retrouver un peu, tu vois, l'équilibre de Shadow, qui est le Tomb Raider que j'ai beaucoup aimé juste avant. C'est un mélange d'exploration, d'énigmes, d'action et de plateforme, que ça soit un bel équilibre. Puis il y a des dinosaures, donc forcément, voilà quoi. Après,
1: ouais, c'est beau, ça donne très envie. Lara, elle est au top. Moi, j'adore son chara-design et tout.
0: Il est trop cool, son
1: chara-design. Il est vraiment trop cool. Je pense que ils ont réussi à faire un bon, quand même, contre-pied avec l'archétype, le stéréotype de la Lara, l'ancienne, bien que j'ai absolument rien contre elle. Mais je trouve qu'en tout cas, ils ont vraiment bien géré ça. Moi, ce que j'espère vraiment, c'est qu'ils mettent l'accent sur l'exploration à mort. Tu vois, qu'on soit dans une épopée où on découvre les lieux en mode archéologue, vraiment, et en esquivant un peu les combats. Enfin, j'espère qu'il y a une dimension combat un peu moins présente. Enfin, on verra, mais ouais, c'est un de mes souhaits.
0: Je t'avoue, j'ai un doute parce qu'ils veulent l'intégrer chronologiquement à la suite des trois autres Tomb Raider, en fait, et avant le Cataclyste qui va sortir. Donc je pense qu'ils vont peut-être garder quand même la même ligne directrice que le Shadow, justement, qui avait un bon équilibre entre des scènes d'action

0: et des vraies scènes d'exploration et d'énigmes.
1: Mmh. Ok.
0: Ton top 3.
1: Mon top 3. Donc c'est un jeu qui n'est pas dans ton top, ça c'est certain, c'est Nores for the Wicked, donc qui est un jeu qui est en accès anticipé depuis 2024 tout de même.
0: Ah oui, mais l'info, pour tout jeune.
1: C'est pas tout jeune. L'info est qu'il sort en version 1.0, donc la version un petit peu officielle bientôt, là je crois que c'est cette année. Et c'est Moon Studio qui est derrière, à qui on doit Ori and the Blind Forest et sa suite. Donc ils sont un studio de talent, en tout cas pour toute la partie direction artistique, etc. Enfin, ça a l'air vraiment absolument somptueux. Et on est dans un action RPG.
0: C'est très beau ce que j'ai vu.
1: Ouais, c'est vraiment, franchement, les jeux d'ombre, de lumière, la nature et tout. Bah, comme Ori, en fait, ils arrivent vraiment à bien représenter ça. Et donc là, c'est un action RPG qui est très sombre, qui semble exigeant. On va incarner Serim, un guerrier sacré. Donc il y a tout ce côté très magique, etc. Et il y a un fléau qui transforme les habitants en monstres dangereux. Donc c'est juste un peu galère. Et donc ce sera
0: jouable. C'est un peu chiant.
1: Un peu chiant. Il y aura même des intrigues politiques, etc. Enfin, ils ont vraiment fait un truc très, vraiment d'ampleur. Multijoueur jusqu'à 4 en coopératif. Avec des mondes persistants partagés, enfin, ça a l'air vraiment fou. Ils ont déjà vendu, durant leur accès anticipé, 1 million d'exemplaires sur Steam en 2 ans. Voilà, moi, c'est trop cool. Et ça sort sur PS5, je suis content, tu vois. J'avais peur que ça carrément. Reste que sur PC. Ça sort aussi, d'ailleurs, sur Xbox et Switch 2, a priori.
0: Ok, donc il y en a pour tout le monde, comme ça.
1: Ouais. Ton top 2.
0: Alors, mon top 2, alors, il est poilu, il a des griffes.
1: Ah, tu l'as mis en 2.
0: Je l'ai mis en 2, tout à fait. Donc c'est probablement l'un des jeux que j'attends le plus cette année. Ça, c'est indéniable. Depuis le premier teaser, et puisque je suis vraiment un très gros fan de Wolverine, on en a déjà parlé plusieurs fois. Néanmoins, je trouve que la DA est un poil générique. Et ça m'a un peu refroidi, surtout au niveau du costume de Logan. J'attends de voir ce que ça va donner. J'espère qu'il y aura des skins, en fait, c'est surtout ça. Après, bon, le talent d'Insomniac n'est plus à démontrer. J'ai quand même vraiment confiance par rapport à ce qu'ils vont nous proposer. D'après ce que j'ai vu, ça a l'air quand même très, très brutal. Il y a des gerbes de sang. Voilà, des gerbes de sang qu'on peut désactiver d'ailleurs, hein, pour les gens qui sont pas trop fans d'hémoglobine, ça peut être intéressant. Et on va se retrouver dans un jeu plutôt typé couloir, on évite le monde ouvert et ça aussi, ça me fait plaisir. Donc je le mets en numéro 2 parce que bah, Wolverine quoi.
1: Ouais, et toi tu connais mieux Insomniac que moi sur leur passif. Moi j'avais adoré Spider-Man, surtout Miles Morales, mais ça m'a fait penser à Infamous. Est-ce que c'est étrange de dire ça ou pas?
0: Non, Infamous c'était un monde ouvert en fait, c'est juste que contrairement à Spider-Man on avait un héros vertueux, dans Infamous on pouvait jouer soit un héros soit un vilain en fait, et du coup ce qui se passait c'est que dans Wolverine on a vraiment cette frontière qui semble être plus trouble, parce qu'on le voit quand même hein, quand il découpe des mecs, bon il fait pas dans la demi-mesure. C'est cool, c'est qu'on voit d'autres membres des X-Men, donc on voit Jean Grey qui arrive, et d'après ce que j'ai compris, non c'est Jean Grey.
1: Okay.
0: Ouais, Storm, c'est la blague, ouais. qui fait du vent.
1: Ah oui, ok.
0: Et ce qui est plutôt cool, d'après ce que j'ai compris, c'est qu'on sera dans un univers, si tu veux, où il n'y a plus de X-Men. En fait, les X-Men n'existent plus, d'après ce que j'ai cru comprendre. Et en fait, on va dire, c'est plutôt, des individus épars et qui sont devenus individuels, en fait. Et ça me tente bien d'avoir cette relecture, on va dire, de Wolverine. Ça se passe dans le même univers que le Spider-Man qu'on a eu sur PlayStation 5. Est-ce qu'il y aura un caméo de Spider, ouais, je sais pas. Mais en
1: j'imagine.
0: Tout cas, mais en tout cas, voilà, moi je suis très très emballé, surtout que le jeu a connu un développement très difficile. Donc c'est pour ça que je l'ai mis en numéro 2, parce qu'encore une fois, la DA, que je trouve quand même générique.
1: Eh ben écoute, j'avais oublié Wolverine. alors que c'était le truc d'ouverture, moi je l'ai pas mis dans mon top. Je pensais que tu avais parlé soit de Silent Hill, soit Until Dawn en deuxième. Mais ok, ouais, c'est Wolverine. Ouais, en fait, ça, tu vois, autant au début j'étais chaud, moi ça me tente un peu moins. Mais après, je suis pas trop super-héros, alors que j'adore les X-Men. Mais c'est vrai que c'était vraiment très sanglant. Hein. Ils n'ont pas lésiné. Ce que je trouve être un point fort, hein, parce qu'on avait peur qu'ils aseptisent un peu le truc. Et
0: voilà, qu'ils aseptisent le truc. Alors pour le
1: carrément,
0: public.
1: Carrément cool. Donc, ouais, bah, je le ferai certainement pas. Mais toi, Kira, du coup, c'est toi qui vas t'y coller, tant mieux.
0: Oui, tout à fait. Moi, je suis pressé. Après, il va sortir dans le tunnel de sortie du mois de septembre.
1: C'est pour ça
0: là,
1: qu'il
0: on
1: faire
0: va
1: des
0: enchaîner. Ouais, il y a Blood of Dawnwalker juste avant. Il y a Star Wars Racer. Enfin, il y a trop de trucs là qui arrivent en même temps. Et toi, ton numéro 2
1: On en est au-delà. Non, on en est au premier. C'est mon top 1 là.
0: Non. Si. Bah non, je viens de faire. Ah oui, bah oui, je viens de faire le 2 et on l'a en au top 1. Et toi, ton numéro 1
1: Bon, on reste en septembre. 25 septembre, le revival de Donny Moucha, du coup, après plus de 20 ans.
0: Que ah ? Mais je m'y attendais pas du tout.
1: Qu'est-ce que tu es surpris ?
0: Je suis surpris.
1: Donc ouais, bah, que dire, hein, c'est le retour de ma licence de cœur de la PlayStation 2. Hein, c'est un événement énorme, enfin pour moi évidemment, après pour plein de gens aussi. Il y a quand même une petite base de fans assez solide hein, sur Donny Moucha. Et donc là, enfin... Là, le combo est parfait. On va incarner Miyamoto Musashi, qui est certainement un des samouraïs les plus légendaires, qui a écrit le traité des cinq roues, qui est repris dans beaucoup de pop culture, etc. Enfin, il y a beaucoup à développer autour de ce personnage de Musashi Miyamoto. Et en plus, il est incarné par Mifune, qui est l'acteur phare de Kurosawa, donc le très grand réalisateur de cinéma. Je pense illustre, hein, qui est très connu. C'est grâce à lui d'ailleurs hein, qu'on a Star Wars, parce que c'est George Lucas.
0: La grosse inspiration de George Lucas.
1: Et oui, sur un film qui s'appelle La Citadelle, je sais plus quoi.
0: C'est ça. Alors, c'est pas La Forteresse Interdite ou un truc comme ça.
1: Ah, je sais plus. J'ai un doute en plus. Je connais que ça. Il est incroyable ce film. Donc oui, il y a Toshirô Mifune qui est un acteur illustre qui a été. Ses traits ont été repris pour la série animée Onimusha, tu sais, Netflix que j'avais chroniqué.
0: Celle que t'as parlé la dernière fois, ouais.
1: Ouais. Et en plus, donc il y a eu l'annonce de la date qu'on attendait, 25 septembre. Il y a eu en plus l'annonce de la démo qui était disponible quasiment tout de suite. Donc j'ai actualisé mon appli jusqu'à que ça arrive. Donc c'était plutôt une heure après que tout de suite. Mais il y a la démo que j'ai faite déjà deux fois, qui est excellente. Franchement, ils ont bien renouvelé la formule de Onimusha tout en restant très fidèle aux fondamentaux. Enfin, je ne vais pas vous faire un test de la démo, mais c'était vraiment trop, trop cool. C'est joli, sans être une claque graphique, tu vois, tomber par terre en termes de technique. Mais par contre, en termes de direction artistique, d'ambiance, tu en parlais un petit peu tout à l'heure de l'ambiance, on est en plein dedans. Et il y a la rivalité. La démo finit sur un combat contre Sasaki Genryu, qui est aussi un personnage qui a existé, qui est connu, qui a un gantelet Oni. Donc voilà, on se pose des questions du pourquoi, du comment.
0: Comment ça se fait ? Qu'est-ce qu'il fait là ? Pourquoi ?
1: Comment ça se fait ? Qu'est-ce qu'il fait là ? Il y a toutes les mimiques de Onimusha. Donc, il y a Lissen, qui est le coup que tu peux faire avant de t'en prendre un. Tu peux mettre un coup un peu flash, un coup critique. Tu peux aspirer les âmes des ennemis quand ils meurent. Ça aussi, c'était un des éléments très forts. Là, tu peux aspirer en marchant, ce qui est un peu étonnant. Avant, ça te figeait dans l'action.
0: Ouais, il fallait que tu t'arrêtes.
1: Ouais. Ce qui était assez intéressant parce que ça t'obligeait à faire un choix entre t'arrêter, récupérer tes âmes ou prendre le risque de les perdre et tout. Donc là, tu peux courir en récupérant les armes. Ça m'a fait un tout petit peu bizarre. Tu vois, c'est ce truc qui m'a un peu moins plu. Mais sinon, c'est trop cool. Je suis très heureux. Donc voilà, Kira, on peut parler de ton top 1, si tu veux.
0: bah, mon top 1, tu dois te douter, du coup, maintenant.
1: Et oui.
0: C'est God of War,
1: la claque. Hein.
0: Donc pour moi, c'était clairement l'annonce la plus forte. Hein. Donc j'ai une certaine affection pour la saga God of War, qui est une de mes sagas de cœur, hein, vraiment saga préférée. Ouais. J'ai toujours voulu en apprendre plus sur Faye, donc la femme de Kratos, qui a réussi à mettre Kratos à genoux. Hein, faut dire ce qui est. Surtout quand on connaît, c'est pas rien. Surtout quand on connaît le passif de son personnage. Et c'est un personnage qui est thématiquement central dans le dernier diptyque de God of War, mais finalement qui reste quand même très mystérieux, hein. On en apprend très très peu dessus, on sait juste que c'est une descendante des géantes, et à part ça, on sait pas grand-chose, et que c'est la mère d'Atreus. Y a un cube en gélatine qui s'appelle Frank, que j'ai trouvé plutôt cool, et le fait que ça se passe dans un monde, dans un espèce de, on va pas dire de Valhalla, mais dans un monde où plusieurs mythologies avec des dieux qui se croisent, qui s'entrecroisent, qui coexistent tout à fait, et ben ça me plaît beaucoup, parce que je trouve que ça ouvre la porte quand même au futur de God of War. Donc j'ai hâte vraiment de voir ce que ça va donner. J'aime beaucoup l'actrice qui interprète Faye, et clairement quand j'ai vu ça, j'étais touché, tu vois, je sentais qu'il y avait quelque chose qui montait, quoi.
1: Bon bah,
0: je parle des larmes, oui. J'entends bien, je parle des larmes.
1: Je n'ai pas Ryo Saiba.
0: Je ne suis pas Ryo Saiba.
1: Alors, que dire ? Bah écoute, je suis d'accord, un moment très fort. J'ai trouvé la présentation extrêmement généreuse, extrêmement surprenante. Moi, c'est la partie gameplay qui m'a beaucoup attiré parce que tu vois, ça a l'air plus aérien.
0: C'est plus aérien, c'est
1: ouais, ça.
0: Ça
1: fait plus penser à un Devil May Cry. Et moi, bah, ça, tu sais que c'est complètement ma cam aussi. Bon, j'étais très content pour toi. Je savais que ça allait être dans tes grosses annonces. L'actrice, en effet, est top. L'héroïne, je la trouve géniale. Le cube, je suis fan. Ça m'a fait penser à Donjons et Dragons à mort.
0: Ouais, le cube de gélatine ouais. de Donjons et Dragons. Ouais. Moi, j'ai une théorie. Je me demande si c'est pas un cube de Métatron, vu que tu sais plusieurs univers divins entre guillemets. Pourquoi pas rajouter un peu de christianisme dans l'histoire, et surtout le cube est une forme en fait qui apparaît dans énormément de religions. Et ça, c'est quelque chose du coup qui m'intrigue beaucoup en tout cas.
1: Et est-ce que ça pourrait, tu penses, un concept art, je sais pas comment dire. Provisoire pour ne pas révéler quel serait le sidekick de cet épisode, parce qu'il y a un twist, je ne sais que sais-je, comme ils avaient fait, tu sais, pour Donkey Kong Banza, où ils avaient présenté une pierre avant de montrer que c'est Pauline. Est-ce que tu penses qu'il peut y avoir quelque chose de ça ou pas?
0: Moi, j'y ai pensé. En fait, j'y ai pensé plusieurs fois, parce que je me suis dit, parce que j'ai vu des théories complètement foireuses de mecs qui disaient oui, c'est parce qu'elle est fan de Donjons et Dragons et tout. Enfin, ouais, mais si tu commences à mettre du méta dans une histoire qui se veut sérieuse, en fait, c'est déjà laisser 80% des gens sur le carreau, ce qui serait dommage. Je trouve ça dommage. Et au contraire, donc oui, c'est possiblement pour pouvoir cacher la personne. Surtout que c'est Jack Quaid, le doubleur. Donc Jack Quaid, qui est quand même assez connu maintenant, surtout depuis The Boys, et ça serait dommage d'avoir une personne qui fait de la mocap avec sa voix sans utiliser son physique pour autre chose. C'est pour ça que je pensais au cube de Métatron, parce que le cube de Métatron a plusieurs vertus, dont celle de pouvoir transformer les choses. Et donc, je me demande si ça serait peut-être pas ça la quête, c'est qu'on commence avec un cube de gélatine et finalement le twist, c'est qu'il se transforme et qu'on voit vraiment qui c'est derrière, tu vois.
1: Bon, écoute, moi c'était voilà.
0: C'est ma théorie personnelle.
1: Mais non, mais ça se tient. Et en tout cas, moi, je me suis dit, tiens, c'est peut-être provisoire. Mais en tout cas, moi, j'ai trouvé ça plus féerique aussi. J'ai trouvé que c'était sympa, tu vois, plus coloré, tout dans
0: c'est coloré,
1: ouais, c'est bien. Et comme tu dis, le mix des divinités. Donc il y a Sekhmet, l'Égyptienne un peu badass, qui fait
0: tout à
1: très
0: fait.
1: Charismatique. Et Bextse, un dieu tibétain qui est absolument incroyable avec sa crinière de feu et tout. Enfin, je trouve le folklore absolument magnifique, bien retranscrit,
0: ça
1: très dépaysant.
0: Bien, ouais.
1: Et tu vois, en voyant ce trailer, je me dis, mais en fait, God of War, on est qu'au début, quoi. Parce que si tu commences à aller dans les Tibétains, tu peux aller dans Quetzalcoatl, des Aztèques, etc. Enfin, oui. C'est infini, tu vois. Enfin, ça peut être incroyable, quoi.
0: Non, et puis déjà, quand tu vois God of War, donc Kratos a quand même traversé, entre guillemets, une sorte de voile, on ne sait pas comment, où il s'est retrouvé de la mythologie grecque à la mythologie nordique, en fait, donc ça implique que forcément il doit y avoir d'autres mythologies ailleurs. On voit même au début de... Enfin, dans le 2018 et aussi un petit peu dans Ragnarok, on voit qu'il y a quelques peintures qui représentent éventuellement d'autres dieux et tout, donc il teasait déjà de base. Ouais. Et donc ça laisse la porte ouverte. Après, j'aime beaucoup Kratos, c'est un personnage vraiment que j'adore, surtout depuis God of War 2018, où là il est beaucoup plus profond, mais le fait de jouer un autre personnage, bah, ça permettrait peut-être d'avoir des spin-offs, peut-être avec des budgets moindres, et surtout qui permettrait de découvrir d'autres choses de cet univers qui est quand même extrêmement vaste.
1: Ouais, carrément.
0: Autre point aussi, il faut penser, c'est que Faye, la hache Léviathan de Kratos lui appartenait. Donc c'est une guerrière, hein, c'est pas une femme au foyer, c'est pas une femme fragile, c'est pas la princesse Peach, quoi. J'ai la fille, elle sait se battre.
1: Je pense qu'on l'a compris dans le trailer.
0: Voilà, et on l'a vu dans le trailer. Voilà, et du coup, j'ai vraiment hâte de la jouer, parce que comme tu disais, le fait d'avoir un combat plus félin, plus aérien, en fait, et ben, ça change complètement la donne au niveau des mécaniques du jeu, en fait. Et ça m'intrigue énormément.
1: Et c'est là où je disais, quand je disais que PlayStation a pris confiance et ils ont fait quelque chose de bien avec leur PS Studio, c'était une très belle présentation, une longue présentation où ils ont mis du temps mort, de l'action, ils ont osé, tu vois, même en entrant très fort avec Wolverine, en faisant du temps long, ils ont osé. Et c'est là où je dis que je trouve vraiment qu'ils ont fait ça bien dans cette conférence. C'est que, en fait, on peut pas rester insensible, je trouve, à ce God of War enfin qui est exceptionnel, quoi.
0: Et puis on est vraiment dans la continuité du précédent State of Play, où ils avaient présenté donc le fameux God of War que tu avais fait, Sons of Sparta. Derrière, ils ont rajouté le fameux remake de la trilogie qui devrait arriver. Et donc on sent quand même que Sony mise beaucoup sur God of War, en fait. Et ça, c'est quelque chose qui me fait extrêmement plaisir. Oui, est-ce que tu as des mentions honorables avant de passer au Summer
1: Game
0: Fest ?
1: Je n'en ai pas, non.
0: Tu n'en as pas ? Moi, j'en ai noté deux. J'ai noté Stuntman, donc je vais faire rapidement.
1: Oui, c'est
0: un énorme coup de nostalgie. C'est une licence que j'appréciais faire quand j'étais plus jeune. Et surtout, il y a plein de caisses de la pop culture, dont la DeLorean, donc rien que ça, déjà, forcément, j'étais emballé. Et le deuxième, Until Dawn, donc je l'ai mis dans les mentions honorables, je vais le suivre, parce que j'aime beaucoup la licence, j'aime beaucoup le côté narratif du 1, mais c'est pas le même studio. Et je trouve que ça ressemble beaucoup à Far Cry 3, donc j'attends de voir ce que ça va donner.
1: Ok, j'ai une petite mention très rapidos, je reste vite fait sur Onimusha, ils vont sortir dans le PS Plus Onimusha Dawn of Dream, qui est le quatrième volet que, franchement, que j'ai appris à découvrir et que j'adore. Et s'ils l'ont mis dans le PS Plus sans mettre le 3, c'est-à-dire que je pense que sur le 3, celui avec Jean Reno, ils sont sur un remaster.
0: Ouais, comme les deux premiers.
1: Voilà, comme les deux premiers. Ils ont fait 1 et 2 et le 4 dans le PS Plus. Donc je pense très certainement qu'il y a un remaster du 3, et ce qui serait génial. Parce que c'est compliqué d'y jouer aujourd'hui.
0: J'y ai pensé, ça serait logique. Ça serait logique. Du coup, Summer Game Fest, oui. Gros morceau également. On va commencer déjà par la conf. Qu'as-tu pensé de la conf en général, la présentation ou aussi tout simplement l'event Summer Game Fest?
1: Bon, 2 heures de conférence, donc là c'est plus long. Le format est très différent parce que c'est en présentiel, sur scène, ce que Jeff Kelly maintenant fait très bien. Et étonnamment, je vais être plus court, je pense, sur toute cette partie du Summer Game Fest, parce que...
0: Moi aussi.
1: même les jeux, on verra, parce que finalement, il y a parfois plus du teasing que du vrai trailer, etc. Mais en tout cas, c'était une conférence, c'était, je pense, je vais pas mâcher mes mots, la meilleure Summer Game Fest qu'on ait eue.
0: Oui, ça, il y a pas photo. Hein.
1: De format, de rythme, de jeu, de présentation, d'invités... de temps d'équilibre entre le temps de parole, les trailers, la durée des trailers, les moments pub. Je trouve qu'avec le temps, Jeff Kelly, et même grâce aux Game Awards en fin d'année, on voit que tout ça est peaufiné, tout ça est de mieux en mieux. Et en fait, c'est fluide, ça marche bien. Juste le stream, des fois, il déconne un peu, mais bon, voilà.
0: Ouais, il a beaucoup déconné, j'ai vu.
1: Il a pas mal déconné.
0: Je le suivais avec Joueur du Grenier, justement. Ils ont galéré toute la soirée à rafraîchir le stream.
1: Ça, c'était un peu chiant. Mais sinon, vraiment, je trouve qu'on peut ne pas aimer le personnage, mais aujourd'hui, Jeff Kelly est celui qui, navré de dire, il pèse, et c'est celui qui met le mieux les cérémonies de jeu en avant. En fait, si on aime la cérémonie, les émissions, les moments qui sont là pour célébrer le jeu, il n'y a que lui qui le fait aussi bien. Voilà, que ça plaise ou pas, c'est mon avis. Et de fait, on a eu une conférence exceptionnelle. Enfin, moi, je l'ai trouvée vraiment très, très bonne du début à la fin. Alors oui, 2 heures, c'est long. Mais des fois, 2 heures, on a l'impression que c'est 5 heures. Là, au moins, les 2 heures, elles faisaient 2 heures. Oui, c'est long, mais voilà, quoi.
0: Ah, je t'avoue, moi, 2 heures, c'était long. À la fin, j'avais un peu envie de crever quand même. Alors, c'est peut-être parce que j'étais fatigué.
1: Ouais, il était tard en plus.
0: Mais je t'avoue, j'ai été... La fin, c'était long. En fait, ça a très bien démarré. Et quand on a commencé à arriver, tu sais où ils ont fait... j'ai rigolé. Les micros annonces de jeux Switch, là où il y a eu 3 petits jeux, tu sais, qui sont arrivés en l'espace de quelques secondes. Après, j'ai trouvé vraiment que ça n'en finissait plus. Tu vois, c'était toujours... Ouais, mais il y a ça. Ouais, mais il y a ça. Ouais, mais il y a ça. Et il y avait ce côté un peu gargantuesque... j'étais claqué aussi, mais qui m'a un peu flingué ma fin de conférence. Néanmoins, c'est la meilleure conférence Summer Game Fest que j'ai vue depuis la création. Pour moi, ça vaut pas encore le 3, parce que le 3, il y avait quand même quelque chose, et puis le 3, c'était un event qui durait sur plusieurs jours. Mais en l'état, c'est quand même très très cool d'avoir un accès aussi direct à de la nouveauté, à du gameplay, à de la cinématique, et ça c'est bien ça. On va commencer ton top 5.
1: Alors, mon top 5, tu vas être étonné qu'il soit en 5. C'est Véronica.
0: D'accord.
1: Resident Evil Code Véronica.
0: Mais il est un peu plus haut dans mon top.
1: Ouais, j'en ai aucun doute. Mais je pense que tu vas capter pourquoi je l'ai mis en 5. C'est que finalement, d'accord, il est teasé, mais on...
0: Bah, c'est pour dire qu'il existe.
1: Bah voilà, on a proprement parlé, rien vu. Donc je suis très content, je suis chaud de fou, ça va être génial. Enfin voilà, j'émets aucun doute ou réserve. À part que j'aimerais bien que ce soit pas en FPS quand même, parce que bon là, c'est Code Veronica.
0: Non, à mon avis, ils vont faire comme pour Resident Evil 3. Tu sais, tu commences à aller en FPS quand elle est dans son appartement. Et après, on est à la troisième personne et je pense qu'ils vont faire pareil.
1: Dans les faits, pour l'instant, je ne sais pas. Mais voilà, on en a tellement peu vu que je le positionne en 5. Mais ça a un potentiel top 1, évidemment, parce qu'on aime tous les deux ce jeu. C'est un remake d'un jeu incroyable. Voilà, que dire, c'est un plaisir de retrouver Claire. Le teaser était rigolo avec la mamie française là, qui essaie de te faire
0: avec son accent
1: gâteaux,
0: bien
1: là.
0: Français.
1: Non, c'est drôle. Enfin,
0: j'ai sursauté moi sur la fin de la bande annonce quoi.
1: C'était très bien, pas de problème. Mais voilà, c'est pas assez pour vraiment m'enthousiasmer.
0: D'accord. Moi, en numéro 5, j'ai mis Star Wars Zero Company.
1: Ah oui, c'est vrai,
0: j'ai vu ça. Le tactical par les créateurs de XCOM qui se passe pendant la guerre des clones. En plus, il y a tout un côté customisation de personnages qui me plaît énormément. Tu sais que j'adore ça dans les jeux. Je pourrais y passer des heures. Et là, on peut customiser du coup sa petite escouade. Et puis encore une fois, la période guerre des clones, c'est cool parce que mine de rien, on se concentre beaucoup actuellement au niveau de Star Wars sur le post-épisode 6 et avant épisode 7. Là, on arrive, on va dire, à quelque chose de plus rafraîchissant et j'ai vraiment hâte d'essayer celui-ci qui est prévu du coup en septembre. Donc ça en fait un.
1: Bah écoute, il y a de quoi faire.
0: Ouais, bah je crois que je vais faire, je craquer le PEL juste pour tous les jeux de septembre. Ton top 4.
1: Mon top 4 est une nouvelle licence créée par Patrice Désilé, qui est le créateur d'Assassin's Creed. Est-ce que ça commence peut-être à te parler, Kara?
0: Ça me parle un petit peu.
1: C'est le studio, c'est Panache Digital Games. Et le jeu, c'est 1666 Amsterdam, qui est un jeu d'action-aventure à la troisième personne en monde ouvert dans Amsterdam, à l'âge d'or un petit peu néerlandaise, je pense.
0: Cité, oui, c'est ça, tout à fait.
1: Vu que c'est Amsterdam. Donc une cité voilà, de pleine richesse, etc. Et on incarne Noah Brooklyn, une descendante Zedaris, chargé de préserver l'équilibre du monde, un petit peu sorcière, je dirais quand même. Enfin, il y a beaucoup de sorcières.
0: Ça a l'air d'être complètement une sorcière, tout à fait. J'ai même cru que c'était Assassin's Creed Exe au début. Donc.
1: Eh ben, écoute, non, visiblement. Et on nous promet un monde évidemment ouvert où on va gérer, où on va créer plutôt de la sorcellerie ancestrale pour des combats un petit peu tactiques. Ça m'a fait penser un peu à Dishonored aussi dans l'approche, parce que il y aura un petit compagnon Aaron qui est, tu sais, un chat noir. Qui permet de faire des petites phases d'infiltration.
0: Des trucs de chat.
1: Ouais, où on pourra faire un peu cette dualité de gameplay. Donc le prologue est gratuit, en accès anticipé sur PC uniquement. Et si j'ai ma Steam Machine dans l'année, hein, si Valve se décide, bah, tu vois, ça va être un truc que je ferai en accès anticipé.
0: Je l'ai mis dans mes mentions honorables, donc voilà. Donc c'est un jeu, je ne l'ai pas mis dans mon top tout simplement parce que c'est un jeu accès anticipé Steam pour l'instant. Et c'est vrai que généralement, les jeux accès anticipé, bah, j'en parle pas trop, je préfère attendre que le jeu soit complet.
1: Je comprends.
0: En numéro 4, bah, y a du vampire et du sang. Hein. The Blood of Dunwalker, que j'attends toujours. Hein. Donc c'est un projet qui continue vraiment de titiller mon intérêt à chaque présentation. L'univers sombre, le côté RPG forcément, l'atmosphère vampirique, ça me donne vraiment très très envie. C'est les anciens The Witcher 3, on en a déjà parlé, et ça se ressent dans la mise en scène. Pareil, la bande-annonce, t'as vu, c'était à notre époque.
1: Oui.
0: Et en fait, la bande-annonce, c'est un peu de teasing pour préparer le prochain, si le premier marche bien.
1: Ah,
0: en fait.
1: D'accord. Oui.
0: D'après ce que j'ai compris, ils ont une idée, parce que ça va se passer sur 30 nuits en fait, le jeu, donc sur un laps de temps très restreint. On va jouer le personnage en tant qu'humain la journée et en tant que vampire la nuit en fait, ce qui va totalement changer le gameplay. Et dès qu'on changera de journée, toutes les quêtes secondaires de la journée précédente seront perdues.
1: Okay.
0: Donc c'est à nous de gérer voilà, notre façon de fonctionner. Donc le concept est très intéressant. Et donc ils ont annoncé en fait qu'avec cette petite vidéo de teasing, c'était pour faire éventuellement des suites à des époques différentes. Et ça, bah forcément, avec le vampire, c'est hyper intéressant, en fait. Ouais. On peut le faire Seconde Guerre mondiale, en 2026. Au contraire, on peut aller à la Grande Peste Noire. Enfin, c'est vraiment ce qui me sauce de plus en plus. Et j'ai très, très hâte d'être en septembre pour y jouer.
1: 3 septembre, un truc comme ça, c'est ça, début septembre?
0: Ouais, c'est ça, juste derrière. Dès mon retour de vacances, bim.
1: Bah non, ça va être que du plaisir. En tout cas, ça donne envie. Je ne le ferai pas, évidemment, bah, pour une question d'embouteillage et d'emploi du temps. Mais tu vois, il n'y aurait que lui, je l'aurais fait avec grand, grand plaisir, je pense.
0: Ouais, je pense aussi que ça va être ta cam. Ton top 4.
1: Mon top 3, du coup.
0: Ah, ton top 3, oui.
1: C'est dur hein, de compter jusqu'à 5.
0: Ouais, là.
1: Mon top 3, du coup, tu as failli m'embrouiller. Les 3 jeux qui arrivent ne vont pas du tout t'étonner. Mon top 3, c'est Gen Atlas, qui est le prochain jeu de Fumeto Ueda, à qui on doit Ico, Shadow of the Colossus et The Last Guardian. Donc le gars, sur son CV, quand même, en termes de chef-d'œuvre, il se pose là. Mais étonnamment, c'est le jeu qui me fait le moins envie de toutes ces créations. Mais comme c'est lui, ça suscite forcément mon intérêt.
0: Oui, forcément.
1: Et donc, on sera dans un monde ouvert où on aura une sorte de vaisseau tête de robot. Et j'ai l'impression que ce vaisseau tête de robot, il va pouvoir s'incruster sur pas mal de robots, de corps de robots sans tête. Bon, déjà, j'aime bien les mechas et tout, donc forcément, ça me parle. Là où ce qui me titille un peu moins, c'est que J'ai vu des phases de tir, de gunfight, et ça, franchement, ça me paraît, je sais pas, bizarre.
0: Ça, moi, j'ai trouvé ça dissonant avec le style habituel du bonhomme.
1: Moi aussi, un petit peu. C'est vraiment le point qui m'étonne. Sinon, en termes de thématique, bon, on y est. Il y a la solitude, il y a le lien entre l'enfant et la machine. Ce sera très certainement basé sur le rôle de l'existence. Enfin, en termes de thématique, de message, j'ai absolument aucun doute.
0: Il y a un côté Ghibli un peu, j'ai l'impression, dans les thématiques.
1: C'est plutôt juste. Et il y a un côté aussi où cette planète extraterrestre a l'air vivante. Je me demande si ça ne va pas être une entité à part entière où on voit des mers assez mouvantes qui changent les bordures de la planète, visiblement.
0: Enfin, le côté Gaïa, quoi.
1: Ouais, ça a l'air très méta, très solo perdu dans le monde, avec beaucoup de thématiques qui me sont chères. Mais voilà, le côté tir, ça ne me fait pas très envie. Donc, à voir, quoi.
0: Ouais, je comprends.
1: Ton top 2.
0: Mon top 2. Attends, non, c'est mon top 3.
1: Du coup, j'essaie de t'embrouiller.
0: Non, je suis toujours un après toi. Donc, non, on est dans le top 3, on est d'accord. Donc, moi, c'est Stranger Than Heaven. Okay. Toujours.
1: Ah, toujours. Donc, malgré ce qu'ils ont montré. Okay.
0: Toujours. Malgré ce qu'ils ont montré, moi, au contraire, ça me tente beaucoup, en fait. Alors, déjà, parce que j'ai appris que c'était un préquel à la saga Yakuza.
1: Ouais.
0: Donc ça, c'est quelque chose déjà qui me fait plaisir. J'aime beaucoup l'ambiance, la direction artistique. Le fait de jouer un des personnages qui a l'oreille absolue, a priori, ça sera, comment dire, on pourra le jouer, si tu veux. Le fait qu'il ait l'oreille absolue va nous servir dans le gameplay. Et le jeu va tourner autour de la musique, donc beaucoup autour du jazz, la musique soul. Donc ça, c'est plutôt cool, mais pas que. Ils ont parlé de Tupac.
1: Bah
0: donc,
1: oui, c'est ça qui m'a...
0: Voilà,
1: Tupac et Snoop Dogg.
0: Alors Snoop Dogg, je le savais et ça ne m'étonne pas. Snoop Dogg en fait n'est pas qu'un rappeur, il a pas mal de cordes à son arc et au contraire c'est un perso qui peut très bien s'intégrer dans le folklore de la série Yakuza, donc ça m'inquiète pas. Tupac, je suis un peu plus mitigé dans le sens où déjà il est mort depuis plus de 30 ans et surtout parce que je trouve que faire revenir un chanteur mort même avec l'accord des ayants droit, je trouve ça toujours un petit peu limite, mais bon, admettons. Mais pour le coup, lui, je le vois moins se marier avec l'univers qui a été présenté. Donc j'attends de voir, en tout cas c'est pour ça qu'il est en troisième position, il a failli être en deuxième, mais c'est voilà, pour moi c'est ça a été présenté comme un événement et le fait qu'il y ait Tupac à l'intérieur, même si j'aime bien la musique de Tupac, hein, c'est pas un souci, voilà, je trouve ça un peu malsain quand même.
1: Ouais, faire revenir des personnages morts dans le jeu vidéo, c'est pas commun. Désolé de parler d'Onimusha, mais il y avait eu le cas quand même, l'acteur d'Onimusha 2, qui était Matsuda, Yusaku Matsuda, qui est un acteur immensément illustre là-bas, au Japon, et qu'ils avaient fait revenir aussi avec l'accord de sa femme, qui avait pas mal aidé. Mais sinon, j'ai pas vraiment d'exemple.
0: Ouais, mais dans son cas à lui, en fait, c'était déjà assez, comment dire, c'était déjà assez raccord avec la personnalité du bonhomme, ouais. Et surtout avec, comment dire, avec sa filmo de base. Enfin non, c'est un chanteur, je crois.
1: Non, c'est un acteur. Il avait fait un détective d'ailleurs.
0: Voilà, c'est bon, c'est ça. Là, Tupac, quand il l'avait fait revenir dans un comment il s'appelait le jeu de baston avec tous les rappeurs là, je me souviens.
1: Jeu de baston, Parapaz de rappeur.
0: Non, un jeu de baston avec Def Jam. Quand il l'avait fait revenir dans Def Jam, c'était normal, si tu veux, parce que c'était un protagoniste parmi d'autres, et surtout, c'était tous les labels de rap américains. Donc là, ça se tenait, en fait. Là, clairement, qu'est-ce qu'il vient foutre dans Stranger Than Heaven, en fait ? C'est ça qui me, voilà, qui me bloque un peu, parce qu'encore une fois, là, on est quand même très, très éloigné de l'ADN du personnage. Alors, je sais que les fans de Tupac étaient chauds patates ou quoi que ce soit. Moi, pour le coup, c'est mon gros bémol de la présentation, parce que c'est pas ce que je voulais voir. En revanche, Snoop Dogg, je suis content, je l'aime bien. Ton top 2.
1: Voilà, bien.
0: T'as vu, je suis.
1: Stellar Blade, Blood Rain, évidemment.
0: D'accord.
1: J'avais adoré le premier Stellar Blade. Là, Shift Up remet le couvert. Sans PlayStation à l'édition, cette fois-ci, auto-publié.
0: D'accord.
1: Donc, ce ne sera pas, je pense, une exclusivité. Ce sera la suite directe de Stellar Blade que j'ai chroniqué. Donc, si vous voulez avoir mon avis dessus, bah, référez-vous à la chronique. Et on a une nouvelle protagoniste, donc Evie. Et clairement, Evie, bah, c'est Gum, hein, ou avec
0: Alita.
1: Ouais, Alita, exactement, avec des relents de Ghost in the Shell, quand même pas mal, je trouve, même dans les chorégraphies, dans la mise en scène et dans la ville cyberpunk énorme qui fait penser beaucoup à Blade Runner aussi. Un mix entre Blade Runner et Ghost in the Shell. Et c'est ça que j'ai aimé, c'est que on passe d'un monde post-apocalyptique à une ville ultra-urbaine, cyberpunk, très grosse densité de ville, building immense. Et en fait, c'est génial. Enfin, moi, j'adore cette imagerie. Plus que le cyberpunk 2077 qui avait quand même, tu sais, un côté très néon, très tape à l'œil. Là, t'as quand même...
0: C'est ce que... pour le coup, c'est ce que je préfère, moi, le côté néon tape à l'œil, années 80.
1: Là, t'as un côté plus, plus tech, ancienne technologie, etc., un peu vieillie, sableuse, etc. Bah, vraiment, la Ghost in the Shell. Et donc, ça me fait très envie. Je sais que sur le gameplay, ils vont être au top parce qu'ils l'ont été. Enfin, voilà, tout m'a fait envie et j'ai hâte d'en savoir plus. Donc, pas de date, hein, mais ça arrivera un jour.
0: Oui, et puis après, le studio est quand même assez... a l'air d'être assez performant. Je crois que c'est Stellar Blade, ils l'ont développé en 4 ans à peine. Là, ils ont déjà récupéré pas mal d'assets. Ils ont déjà, là, c'est du peaufinage, on va dire. Donc, je pense que le jeu ne va pas sortir dans si longtemps que ça.
1: Oui, et puis ils ont budget illimité avec leur gacha qui fonctionne d'enfer, là, Nike, qui s'appelle. Il y a eu des collabs Stellar Blade et des collabs avec plein d'héroïnes de tout un tas de choses. Donc, ils ont l'argent, ils ont le talent. Bon, bah voilà.
0: Bah, surtout s'ils s'autopublient.
1: En plus. Ton top 2.
0: Alors mon top 2 c'est Resident Evil Code Veronica,
1: ah bah ouais.
0: Donc Resident Evil Veronica tout court, c'est comme ça qu'ils l'appellent, bah, déjà ça s'annonce énorme hein, parce qu'on en parlait la dernière fois lors de notre test de Resident Evil 9, c'est un jeu qui mérite quand même d'être mis au goût du jour car c'est un jeu qui a vraiment vieilli sur plein d'aspects, donc là je suis content de le voir passer on va dire à la truelle du RE Engine, le fait de rejouer Claire également parce que c'est ce qui manque quand même, ça reste un ancien personnage de la saga et le problème des anciens personnages féminins c'est qu'ils ont un peu été mis de côté.
1: Coucou, Rebecca.
0: Et ça c'est quelque chose qui m'a voilà encore plus avec elle, ça c'est quelque chose qui m'embêtait, là je suis content de la revoir venir et je pense que de tous les Resident Evil c'est vraiment celui qui en a le plus besoin,
1: oui.
0: Donc c'est pour ça
1: d'accord.
0: que je l'ai mis en top 2, comme je te disais tout à l'heure le côté FPS, moi je pense que c'est juste un effet de style comme ils ont fait parce qu'ils aiment bien jongler entre les deux surtout sur le 3, donc ça m'inquiète pas plus que ça et j'espère par contre qu'ils vont retoucher un petit peu le scénario pour deux trois petites choses que j'avais trouvé un peu too much à l'époque. Donc voilà, j'ai beaucoup d'espérance, on va dire, sur ce
1: jeu. Je pense qu'ils n'ont pas le choix parce que en plus, quand tu passes d'une vue FPS troisième personne sur des moteurs modernes, il y a une mise à l'échelle qui n'est pas tout à fait la même et le jeu était oui. très dense, très long, etc. Donc je pense qu'il faisait 30 heures. Dans ces eaux-là, je pense qu'il faut le raccourcir, en fait. C'était beaucoup trop long, ce Resident Evil.
0: Oui, et puis c'est l'intérêt d'un remake, c'est que les remakes, donc, ils réinterprètent pas mal de choses. Ils l'ont fait sur R2, 3, 4, donc carrément, je pense qu'ils vont ouais. le faire. Et qu'en fait, la nouvelle chronologie de Resident Evil va intégrer ce nouveau Veronica. Et donc, on fera fi de l'ancien, sauf pour les gens qui ont envie de jouer à l'ancien.
1: En tout cas, je pensais que c'était ton premier. Donc, ton premier, je pense que c'est un autre que j'ai en tête, dont tu adores les films, mais on verra.
0: Oui, bah, voilà. Tu dois le savoir.
1: Et je pense que tu as évidemment mon top 1, donc qui est.
0: Attends, je coupe le micro pour pas t'entendre
1: ouais.
0: en parler.
1: Vas-y. Non, mais je savais pas si on était bien au top 1. Donc oui, on en est au top 1.
0: Si, on en est au top 1.
1: Donc Final Fantasy VII Révélation. Donc j'ai beaucoup fait de théories sur le R que ce serait Rebuild, etc. etc. Eh ben non. Des fois,
0: ils se sont pas fait chier là. Hein. Ils ont pris un générateur de noms aléatoires.
1: Non, bah,
0: ça m'a fait penser à Silent Hill Révélation.
1: Après, ce sera évidemment, je pense, en lien avec c'est l'épisode des révélations, donc le troisième.
0: Ah bah oui, c'est là qu'ils expliquent certaines choses.
1: Et dernier volet, bien sûr, qui va conclure l'épopée. Donc, ce que j'ai apprécié dans la présentation, c'est qu'ils l'ont fait en trois étapes. Donc, d'abord un trailer. Après, ils ont dit vous espérez que vous pensez que c'est fini. Bah non. Ils ont fait une phase de gameplay où on voit Sid. Parce que ça a été quand même un des grands absents dans l'épisode d'avant, Sid et Vincent. Et donc là, ils ont corrigé un peu le tir en mettant du gameplay sur ces deux personnages. Ils ont montré évidemment le vaisseau, le I-Twin que Sid va piloter, avec la promesse de pouvoir parcourir le monde sans limite. Ils ont monté les armes qui sont les boss ultimes optionnels, etc. Donc qui promet des combats assez dantesques. Et ils ont fini par un troisième trailer, là où on pensait aussi que ce serait fini, ça ne l'était pas, où ils m'ont montré Junon. Ils ont montré aussi des swaps de classe dans les personnages, donc on peut passer sur un mage par exemple, un mage rouge je pense, ou un mage noir sur Tifa, je crois que c'était ça l'exemple.
0: Bah écoute, moi je me suis arrêté quand j'ai vu que c'était Final Fantasy, j'ai coupé le stream, donc je te crois sur parole.
1: Ouais, je crois que c'était ça. Ils ont montré évidemment la météorite qui est arrivée, enfin voilà. Une très belle présentation, enfin, j'ai aimé. Il sort partout, donc PS5, Switch 2, Xbox Series XS, donc il y a moyen qu'on le voit dimanche, enfin, vous le saurez. Sur Windows, évidemment, il sort partout. Et prévu pour le printemps 2027, donc ça a été la petite surprise, c'est que ça arrive quand même assez rapidement. Et donc je t'ai spoilé ton top 1, je crois, mon cher Kira.
0: Tout à fait, bah mon top 1, hein, donc c'est clairement l'annonce que j'attendais le plus. Hein. C'est pour moi le meilleur survival horror qui existe, donc c'est la suite Alien Isolation 2. Bah pourquoi ? Parce que depuis la sortie de ce jeu-là, je trouve qu'il n'y a aucune IA dans le jeu vidéo qui a été aussi performante que les xénomorphes qu'on avait au cul. Donc ça, c'est le jeu qui me fait le plus peur. À chaque fois que je joue à ce jeu-là, même si je le connais par cœur, je sursaute encore et j'ai été pas mal terrorisé avec. À l'époque, je le faisais par session d'une heure, tu sais, parce que j'étais trop sous tension avec le casque et dans le noir. Et donc du coup, ça a été très très très très compliqué. Et surtout, ce qui me fait plaisir, c'est que c'est le retour de Creative Assembly aux manettes qui ont fait le premier jeu. Donc voilà, ça sera mon top 1 de la conférence.
1: Moi, je dis, Kira, il y avait juste un truc dommage sur cette annonce, c'est qu'il ne l'est pas appelé Aliens Isolation. Ça aurait été, pour un petit coup aux fans, ça aurait été mieux.
0: Ouais, mais non, parce que Aliens, l'intérêt d'Aliens, en fait, c'était de transformer la menace individuelle en menace collective. C'est-à-dire, on avait l'esprit de ruche et on avait énormément de xénomorphes. Et c'est ce qui faisait, ouais, et c'est ce qui donnait le côté, le côté oppressant. C'est le fait d'avoir énormément d'aliens et le côté militaire, surtout. Hein, les aliens avaient des carapaces sur la tête, on avait les marines, les choses comme ça. Là, le fait de rester sur du alien, c'est-à-dire, on reste sur l'ADN du premier jeu Alien, en fait, contrairement à Aliens, tu vois. En fait, Alien 2, Aliens, c'est une suite, mais ça pourrait être un peu pris comme un spin-off, tant l'ADN est différente du premier. Mmh.
1: Et j'y pense, je parlais de films d'horreur aussi tout à l'heure, et le jeu Saw, à gameplay asymétrique, où il y aura qui va jouer, je pense, les mécanismes terribles, les trois qui vont devoir survivre. Oui. Est-ce que ça t'a tenté un peu à la Dead by Daylight?
0: Alors, je trouve ça quand même trop malsain d'aller torturer des mecs, même dans un jeu vidéo, t'avoue. Donc, même si j'aime beaucoup les films Saw, plus par plaisir coupable, hein, je veux dire, parce que c'est pas du grand cinéma, c'est pas le genre de jeu qui m'intéresse.
1: Et en deux mots, The Wolf Among Us 2, bonne annonce ou pas bonne annonce ?
0: Bonne annonce. Le premier était très très cool. Après, j'ai hâte de voir ce que va donner celui-ci. Les jeux tels, je suis déçu des dernières productions. Donc,
1: sauf celui-ci,
0: j'en attends pas grand chose.
1: Celui-ci était bien.
0: Celui-ci était très bien, tout à fait. Mais ça n'empêche qu'à chaque fois qu'ils font des suites dernièrement, je suis toujours un poil déçu. Donc, à voir ce que ça va donner.
1: Il l'accompagne en plus d'un remaster, évidemment. Ben ça, je trouve ça logique.
0: Ce qui est quand même plutôt cool. Après, s'ils font un doublage intégral français, je pense que ça peut être intéressant parce que je connais beaucoup de gens qui n'ont pas pu y jouer parce que les jeux tels parlent très vite et surtout on a des choix où on doit les faire très très rapidement et je pense que pour ces gens-là, pour éviter de les laisser sur le carreau, ça pourrait être intéressant et je sais que sur les derniers ils avaient fait un doublage français, donc pourquoi pas. J'ai mis quelques mentions honorables.
1: Vas-y,
0: et toi ?
1: J'en ai pas. Non, vas-y.
0: Alors le premier, c'est The Last Ronin, donc Tortue Ninja par Platinum Games.
1: On a rien vu.
0: Ouais, on a rien vu du tout, mais le fait que ce soit annoncé, c'est à l'heure actuelle. Voilà, c'est à l'heure actuelle ma BD préférée des Tortues Ninja. C'est un petit peu le Old Man Logan, le impitoyable de l'univers des Tortues Ninja. Et je suis très content de voir ça. Je suis pas un grand fan des jeux de Platinum Games.
1: Moi, par contre, oui.
0: Mais toi, oui. Mais par contre, je suis un gros fan des Tortues Ninja. Donc, à voir ce que ça va donner. Derrière, l'extension de Mafia, The Old Country. Alors là, je l'avais pas vu venir. Non. Une extension scénarisée.
1: Plutôt cool quand j'ai vu ça.
0: Voilà. Donc ça, c'est quelque chose qui m'a fait énormément plaisir. Donc j'ai hâte de voir ce que ça va donner. Il y a un autre jeu qui s'appelle Crossfire. Alors, je connais pas du tout la licence.
1: C'est vrai. Elle est nouvelle, la licence.
0: Ouais, c'est nouveau. J'ai juste vu. Tu sais, il était dans la série qu'on avait The Next Level, Secret Level,
1: qu'on avait chroniqué
0: déjà. Ouais. Et il y avait un épisode Crossfire. Et donc maintenant, on sait pourquoi. Ça a l'air plutôt joli. Et j'ai
1: c'est pas les anciens
0: pas
1: de
0: mal...
1: Naughty Dog.
0: C'est par les anciens de Naughty Dog. Et surtout, ils ont fait tout un système de cover en fait où le personnage va bouger différemment en fonction de la couverture qu'il va avoir en face de lui. Mmh. Et ça, c'est quelque chose dans le côté jeu d'infiltration qui me plaît beaucoup. Donc, j'attends de voir ce que ça va donner. Même s'il ne faut pas se leurrer, ça a l'air un peu générique, hein, vu comme ça. Et dernière mention honorable, là, tu vas être surpris. Parce que c'est un jeu que j'attendais pas spécialement, mais ce que j'ai vu là m'a plu. C'est Star Wars Racer.
1: Ah, bah alors, ok.
0: Je ne suis pas jeu de course, mais le fait qu'il y a un côté narratif qui intervient avec des choix entre les courses et tout, c'est quelque chose qui me fait extrêmement plaisir. Et je t'avoue, je suis très tenté finalement. Donc voilà. Et puis 1666 Amsterdam, tu en as parlé tout à l'heure. Je l'ai mis aussi dans mes mentions honorables parce que, encore une fois, c'est un early access, mais voilà, c'est un jeu que je vais suivre avec la plus grande attention.
1: Eh bien écoute, on pourra jouer à Star Wars ensemble parce qu'il me tentait bien. Enfin, moi je le dis depuis le début, mais je suis content de te rallier à ma cause. Et bon, là, on a fait 10 jeux et quelques mentions, mais il y en avait 50 annonces en tout en 2 heures. Donc il y a eu du Gundam, j'étais content. Guild Wars 3, trop content, et on a un ami en commun.
0: D'ailleurs, big up, voilà, à Nounours, big up à Nounours, qui va être chaud, chaud, chaud, je pense.
1: Virtua Fighter, Grandine 2, le saut dont je parlais tout à l'heure.
0: T'as vu Virtua Fighter qui semble s'être inspiré de Street Fighter, ouais, avec un monde ouvert où
1: bah
0: tu peux te balader,
1: ça
0: et
1: me
0: tout.
1: Tente bien,
0: et je trouve que c'est une très bonne idée. Ouais, c'est une très bonne idée.
1: Il y a le crossover Weathering Waves et Cyberpunk Edge Runner, donc qui fait très envie parce qu'il y a la série animée Cyberpunk Edge Runner qui est trop cool, et là ils font un crossover avec. Enfin, moi, ça m'a tenté. Et il y a de l'Hitman, un crossover aussi avec Hitman. Enfin, je regarde la liste, il y avait beaucoup de choses, mais 50 en tout, on peut pas tout. Hein, on peut pas tout traiter, clairement.
0: On n'a pas eu trop de jeux à service aussi,
1: non,
0: cette année. C'est plutôt
1: clairement
0: cool. Là, je pense qu'on a enfin passé cette mode un peu dégueu. Donc, j'ai hâte de voir ce que ça pourrait donner. En tout cas, sortir un MMO maintenant, faut quand même avoir des bollocks.
1: Hein. Ouais.
0: C'est pas spécialement le jeu qui fédère le plus, surtout quand on voit la jeune communauté de joueurs qui joue beaucoup à des jeux à service,
1: Fortnite,
0: ouais, type à service. Donc là, voir quel sera le modèle économique. En tout cas, je suis très content de voir ça, donc voir ce que ça va donner.
1: Et pour rebondir juste ce que tu fais avant qu'on termine, mais Jeff Kelly en avait fait un argument dans son Summer Game Fest que les jeux les plus mis en avant seront des jeux solo narratifs, que le One More Thing en serait un, etc. Pour éviter.
0: Ah, tu m'étonnes vu. Bah non, mais vu le bashing qu'ils sont pris la dernière fois avec Elgar.
1: Je trouve, encore une fois, je veux pas le défendre, mais que c'est quand même, il écoute les gens. Les World Premiere qui énervaient tout le monde, il a enlevé ce petit World Premiere pour se la raconter. Il l'a enlevé, il a commencé par un message de guerre des consoles, il a fini par un message anti-guerre des consoles en disant on s'en fiche de la plateforme, on s'en fiche de vos goûts.
0: Ce qui compte, c'est de jouer.
1: Bah ouais. Et alors, il est ce qu'il est. Je glorifie pas le personnage, mais encore une fois, j'ai le sentiment qu'il essaie de faire les choses bien, et ce sera ma conclusion à ce Summer Game Fest pour ma part.
0: Bah, surtout, en parlant de guerre des consoles, on a la chance quand même d'être à une époque où il y a énormément de jeux différents, vraiment pour tous les goûts, qui plaisent à tout le monde. Alors je troll hein, sur Final Fantasy VII parce que ça me fait plus marrer qu'autre chose, le côté un peu caricatural, mais ça n'empêche que je sais qu'énormément de gens vont kiffer ce jeu et l'attendre comme le messie. Moi, ce que j'espère, c'est que ce jeu soit très bon et que vous puissiez kiffer et vivre vraiment l'aventure dont vous avez envie. Même si moi je suis hermétique, je ne suis pas non plus à vouloir que le jeu se plante. Au contraire, c'est l'avantage de ce médium, en fait, c'est qu'on a vraiment de quoi s'amuser. Vous allez kiffer quand va sortir ce fameux Final Fantasy. Moi, en même temps, bah, je vais avoir une grosse sortie qui va tomber, qui s'appelle Fable, à peu près dans le même niveau. Donc, il y en aura pour tous les goûts, il y aura de quoi s'amuser. Et c'est ça qui est cool. Donc, la guerre des consoles. Moi, clairement, j'ai esquivé Twitter là, depuis une semaine parce que j'en ai marre. J'ai juste publié les résumés de conférences et ça s'arrête là parce que quand je vois le bashing que se tape juste le God of War parce qu'on ne joue pas Kratos, bah fuck en fait quoi. Et donc c'est pour ça les gars, amusez-vous, il faut être content, au moins on n'est pas sans rien, dans certains pays ils ont même pas de jeu quoi. Donc voilà, c'était le petit message de la fin.
1: Tu as bien raison.
0: Du coup on va pas faire de big up parce que là ça fait déjà une heure, on avait dit 45 minutes, on s'est un peu lâché. Je te laisse le mot de la fin et puis on peut conclure.
1: Et bah je pense que t'as très bien parlé, voilà, les guerres des consoles c'est pas pour nous, jouer à ce que vous voulez, aller au cinéma, on peut faire notre petit topo habituel, lisez des livres, magicien, aller au cinéma, jouer à des jeux vidéo, du God of War, du Final Fantasy, du ce que vous voulez, écoutez de la musique, faites-vous plaisir, kiffez surtout, et Kira, on se dit à la semaine prochaine.
0: À la semaine prochaine, ciao.
1: Ciao.

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0: Bonjour, bonsoir à vous et bienvenue dans un nouvel épisode de Filmothèque. Je m'appelle Ben Rabour et dans mon émission, je reçois des artistes pour parler des films qui les ont accompagnés au fil de leur vie. Pour le dernier épisode de cette saison, j'ai reçu Jules Lermand, vidéaste professionnel depuis 5 ans et amateur depuis 10. Ensemble, on a parlé de la curiosité de découvrir de nouvelles choses, du fait de s'intéresser aux références de nos réalisateuristes préférés ou encore de sagas iconiques qui s'étalent sur plusieurs générations. J'espère que cet épisode vous plaira.
1: Ma première question, ça concerne le dernier film que tu as vu. Est-ce que tu te rappelles lequel c'est? Est-ce que tu es capable de me dire ce que c'est?
2: Ouais, alors tu veux le dernier film au cinéma ou le dernier film
1: Peu importe,
2: global.
1: Le dernier film que tu as vu chronologiquement là.
2: Et bah, le dernier film que j'ai vu, c'est Didi, okay. Un film de Sin Wong, qui retrace un peu l'histoire d'un gamin de 14 ans issu de l'immigration taïwanaise, je crois, et qui découvre le skate.
1: Okay.
2: C'est vraiment dans la lignée des films de skate. Voilà.
1: Ok. Et qu'est-ce qu'on a pensé de ce film-là? C'est un film récent?
2: Ouais, je de crois qu'il est sorti en 2024, si je dis pas de bêtises.
1: Ouais, de ce que je vois, ouais, ça a l'air d'être ça. Comédie dramatique américaine, ouais, c'est ça.
2: Mm.
1: Ouais, 2024.
2: Non, le film est sympa. Après, ça casse pas trop. Ils n'ont pas révolutionné le cinéma, mais tu passes un bon moment. Je trouve que le personnage principal est assez bien construit. Mm-hmm. Plutôt, il est assez silencieux, mais finalement, il passe énormément d'émotions.
1: Ok.
2: Mais après, voilà, c'est une histoire. Bah, ça a été vu et revu.
1: Ouais. De ce que tu me dis, j'ai l'impression que c'est un peu les films, comment ils appellent ça, les coming of age, sur l'adolescence, début de l'âge adulte à peine et tout.
2: Bah, c'est clairement ça. En plus, c'est un enfant. Enfin, tu vois, moi, je suis un enfant. Je suis né en 93, mais du coup, le personnage principal, il a à peu près le même âge que moi en 2009.
1: Ok.
2: Et du coup, tu retrouves un peu plein de clins d'œil à MSN. Enfin, c'est pas MSN proprement dit dans le film, mais voilà, les messageries instantanées, ouais. Les téléphones à clapet, Trasher Magazine, tous ces trucs-là avec lesquels j'ai grandi. Et je pense que ça parle aux gens qui ont connu ça.
1: Ouais.
2: Mais voilà, ça fait pas plus.
1: Ça marche. Tu me demandais la distinction tout à l'heure entre si c'est le dernier film que tu as vu au ciné ou le dernier film que tu as vu tout court. Est-ce que tu regardes souvent des films? Ça t'a se douté comme ça sur l'endroit où tu l'as vu?
2: Je regarde moins souvent des films maintenant. Mm-hmm. J'ai pu le faire par le passé. Quand j'étais en études, je regardais des films à la fac, enfin pour les cours.
1: Fait les études de prod du coup?
2: J'ai fait une licence en art du spectacle, option cinéma. Et après, j'ai fait un master en métier de la production cinématographique. Donc, c'était quand même une partie beaucoup plus théorique. C'est vraiment le métier de producteur, pas le métier de technicien.
1: D'accord.
2: Voilà. Apprendre à constituer des dossiers de financement, toutes ces choses-là, chercher de l'argent. Et du coup, je voyais beaucoup de films quand j'étais à la fac. J'avais en plus la carte Gaumont-Pathé, c'est où tu payes au mois et tu vas voir autant de films. Donc, finalement, j'allais un peu voir tout et n'importe quoi. Je voyais une affiche, ça me plaisait. Je prenais ma place, j'allais regarder. Je savais même pas ce que j'allais voir. Et la vie active fait qu'on perd un peu cette spontanéité-là. En plus, les semaines sont assez, assez pleines niveau travail. Donc, quand on rentre, on a envie de se poser.
1: Ouais.
2: Pas forcément envie... J'avoue avoir perdu un peu avec le travail aussi, la capacité à me mettre une heure et demie devant quelque chose. Parce qu'en fait, on a tellement peu de temps pour nous qu'on a envie de faire plein de choses. Et du coup, le concept même de se bloquer une heure et demie sur une soirée où on a 4 heures pour faire quelque chose.
1: Et encore une heure et demie, t'es gentil en vrai.
2: Ouais.
1: Tous les films ne font pas une heure et demie, quoi.
2: Non, clairement. Et du coup, c'est un truc que j'ai un peu perdu, que je regrette.
1: Mm-hmm.
2: Mais ouais, non, je vois beaucoup moins de films que j'ai pu voir par le passé.
1: Ok. Et du coup, même chez toi ou même en streaming, sur les plateformes, en achat... T'as aussi réduit du coup ta consommation à ce niveau-là ou c'est plus le cinéma en lui-même où tu vas moins?
2: Alors le cinéma, clairement, j'y vais moins. Mais en plus, moi, maintenant, j'ai largement passé le tarif moins de 26.
1: Oui.
2: Et on va pas se mentir. Alors, on a de la chance à Caen d'avoir des cinémas d'art et d'essai à des prix abordables. Mais si on veut voir des choses qui passent au Pathé ou à l'UGC, ça devient tout de suite assez cher et ça devient un budget. Donc, j'ai pas mal réduit le cinéma, clairement. Après, les plateformes, comme je suis assez curieux et qu'il y a beaucoup de choses assez généralistes, en fait, c'est pas forcément des choses qui vont m'attirer. Et du coup, je vais écouter un podcast ou regarder une vidéo avec quelqu'un qui parle d'un film et de manière tout à fait légale, me procurer le film sur Internet.
1: Je comprends totalement.
2: Voilà.
1: Alors, du coup, tu as parlé de Didi, du dernier film que tu avais vu. C'est en dehors de celui-ci, quel est le dernier film en date, pardon, qui t'est marqué, que tu as vraiment aimé, et si tu es capable de me dire pourquoi tu as vraiment aimé ce dernier film en date?
2: Alors, le dernier film en date qui m'a vraiment marqué, je dirais il y a un ou deux ans, je me souviens plus. Je suis allé voir Green Border d'Agnieszka Holland, où c'est un film en noir et blanc qui parle en fait du. En gros, la Biélorussie fait venir des migrants de Syrie et de tous ces pays en guerre et les utilise un petit peu comme des armes, enfin, les utilise même complètement comme des armes diplomatiques en les forçant à passer la frontière avec la Pologne. Sachant qu'en ce moment, la Pologne n'est pas ultra accueillante vis-à-vis des migrants. Ils ont construit un mur, sauf qu'en fait, ils ont fait ça en plein milieu de la forêt de Biloweja, qui est une forêt, qui est la dernière forêt primaire d'Europe, et c'est surtout une forêt où l'hiver, il fait moins 20, moins 25. Et donc, en fait, on suit tout le parcours d'une famille d'immigrés syriens qui essaie de passer cette frontière, qui se fait pushback par les Polonais à chaque fois, côté biélorusse, et violenté par les Biélorusses. Et dans le même temps, on suit un policier polonais qui commence de plus en plus à se demander un peu si c'est vraiment bien ce qu'il est en train de faire. Enfin, il remet vachement en question ses ordres. Et une personne qui vient en aide aux migrants, sachant que c'est totalement interdit en Pologne et que c'est la prison directe. Et le film est en noir et blanc, sauf le premier plan, où c'est la forêt qui est verte. Voilà. Et c'est le seul plan en couleur du film. Et non, le film est... Il n'y a pas d'artifice, mais c'est d'une violence crue et ça marque assez fort.
1: Et justement, c'est ce côté très cru, côté. Je suppose que s'il y a eu une volonté de mettre un seul plan en couleur et le reste en noir et blanc, du coup, il y a un travail sur la photo, je suppose, qui t'a plu aussi dans ce film-là, peut-être?
2: Oui, alors bah, la photo, les plans sont magnifiques. Hein. C'est, en fait, il y a ce côté où on voit cette forêt millénaire qui est splendide et au milieu, il se passe des atrocités. Enfin, on a des gens qui meurent de froid, des enfants qui meurent dans les barbelés. Enfin, une violence. C'est une zone de non-droit et on nous le fait bien comprendre. Donc la photographie, elle met un peu en opposition ces deux choses de forêt magnifique et violence exacerbée qu'on peut avoir. Après, j'avoue que le noir et blanc, je sais pas s'il apporte réellement quelque chose. Je pense que ça marque sur le fait que le premier plan, c'est vraiment cette forêt sans fin et verte, et qu'après, on n'est plus du tout de couleur. Peut-être que ça focalise aussi, ça permet de se concentrer plus sur ce qu'on nous montre et moins sur les détails, je ne sais pas trop. Hein.
1: Et est-ce que tu te rappelles comment t'as connu ce film-là, comment t'as décidé de le voir?
2: Et bah, je crois que je vais faire une chronique pour la radio. Je dépannais une chronique ciné et j'ai pris le programme du luxe et il y avait ce film-là et j'ai lu vite fait les trois lignes. Je fais bah go, je vais voir. Après c'est un genre de cinéma que j'aime bien. Moi je suis quand même assez fan de Ken Loach et je trouvais qu'on était un peu dans cette vibe de cinéma social.
1: Et de manière générale, est-ce que comment en fait tu choisis un film? Est-ce que tu es plus sur l'affiche? Est-ce que tu vas regarder les nouvelles bandes-annonces qui sortent? Est-ce que juste il y a un casting qui te tente et tu vas te dire bon bah vas-y, je sais qu'il y a telle ou telle actrice ou acteur, du coup j'y vais. Comment tu sais qu'un film te plaît en fait tout simplement, ou te fait envie plutôt?
2: Ça peut être plein de choses. Je peux aller voir un film parce qu'il est estampillé. Tu vois, par exemple, j'allais voir un Star Wars parce que c'est estampillé Star Wars sans même vraiment me pencher sur ce que le film va montrer. Oh, ça arrive d'être bien déçu. Voilà. Sinon, je vois une affiche. Je ne sais même pas ce que je vais voir. Ça me l'avait fait au Festival du film à Deauville où j'ai découvert Ben Zeitlin. Je suis allé voir Les Bêtes du Sud Sauvage. Persuadé que c'était un documentaire. J'avais rien lu dessus, j'ai juste vu le titre, j'ai fait bon, je suis dispo, je vais voir. Absolument pas un documentaire sur les animaux du sud américain, rien à voir. Mais ouais, non, du coup, soit l'affiche, soit le nom, soit le casting, le réalisateur, bah, là par exemple, j'ai pas trop suivi de quoi parler le dernier Spielberg, mais je sais que je vais aller voir parce que c'est un Spielberg et que je suis assez fan du rêve.
1: Et t'es plus sur découvrir des nouveaux films, ou ça t'arrive quand même de te refaire des classiques, ou même juste de revoir un film que t'as déjà vu par curiosité?
2: Alors, ça m'arrive de revoir des films que j'ai déjà vus. Alors, ça va être très spécifique, mais par exemple, les Star Wars, je peux me les faire de manière assez récurrente. Le Seigneur des Anneaux, pareil. E.T., enfin, vraiment des classiques du cinéma occidental. Après, je sais que sur un film que j'ai déjà vu qui ne m'a pas forcément porté, je vais avoir du mal à me reconcentrer si je le re-regarde. Voilà, je suis, comme je suis assez curieux, en fait, y a plein de, enfin, je clique assez facilement et je regarde sans trop savoir. Du coup, ça me permet de découvrir des choses. Voilà. Pas toujours bien, mais.
1: Bah, tu vois, sur la découverte, moi, je me suis fait avoir il n'y a pas longtemps, parce qu'il y a un film dont j'entends parler depuis plusieurs années, dont on me dit qu'il est très bien fait par rapport au voyage temporel et tout. Il a beaucoup été réfléchi justement pour toutes les questions de bah oui, mais là, en fait, ça ne marche pas dans l'histoire parce qu'il y a un paradoxe et tout. Et je l'ai enfin trouvé, ça s'appelle Primer, c'est sorti en 2003 ou 2004, je crois. Et en fait, je l'ai regardé un soir et j'étais en mode, à la fin du visionnage, j'ai pas tout compris, c'était sympa. En fait, je sentais que j'avais apprécié le film, mais que j'avais la barrière de j'ai pas tout compris. C'était cool, mais j'ai vraiment pas tout compris. Et une semaine après, ça m'a pris comme une obsession au milieu de la soirée, et j'y repensais. Je me suis dit, là, faut que je le revoie, en fait. Juste, ça m'a jamais fait ça, de vraiment, j'étais obsédé en mode ah non, mais attends, mais peut-être que. Enfin, tu vois, essayer de faire des théories dans ma tête et tout. Je l'ai revu, j'ai encore plus apprécié. J'avais pas tout compris encore, j'avais quand même saisi un peu plus d'éléments. Je suis allé voir sur YouTube une vidéo d'explication. Déjà, la vidéo se termine par voilà ce qui se passe dans Primer, enfin si j'ai bien compris. Très rassurant. Et moi-même, après avoir eu l'explication, je me suis dit, bon, j'ai saisi le principe, mais clairement, en fait, c'est tout un truc où y a plusieurs voyages temporels de plusieurs personnages dans le film. Donc, faut raccrocher, en fait, faut comprendre à quel moment quel personnage a voyagé et tout. Et tu te rends compte au bout d'un moment qu'il y a un truc que tu as vu. Et en fait, c'était un voyage. Et franchement, si jamais tu as les films de voyage temporel, pardon, je conseille à tout le monde Primer parce que bah, c'est un côté très amateur en plus parce que je pense qu'il ne devait pas y avoir beaucoup de budget à l'époque d'investi dedans. C'est un film de 2003, donc tout premier film numérique, donc la qualité est pas ouf. Il y a un petit cachet justement, vieux film entre guillemets, qui en plus du coup est très rigolo avec le côté. Enfin, je trouve que ça marche bien en tout cas avec le côté. Globalement, c'est deux mecs d'une vingtaine d'années qui essaient de découvrir le voyage temporel. Donc il y a un côté un peu brut qui marche bien, qui raccorde avec l'histoire et avec les visuels. Franchement, si jamais t'aimes ce genre de film, je te conseille. Et je conseille à quiconque écoute ce podcast, Primer, Primer, un peu dur à trouver. Mais si vous savez fouiller, vous le trouverez. Je vais enchaîner. Donc tout à l'heure, tu disais que du coup. T'étais pas plus forcément dans la cible démographique, on va dire, des gens qui peuvent aller au cinéma pour pas cher. Si on retire le facteur du prix, est-ce que tu préfères voir un film dans le confort du canapé ou dans une salle de cinéma?
2: Je dirais que ça dépend du film. Après, le fait d'aller au cinéma, il y a quand même tout un acte. Tu vois, il y a
1: Un
2: l'acte
1: rituel,
2: d'aller.
1: entre guillemets, ouais.
2: Ouais, c'est ça. Et en vrai, moi, mon salon, il sera jamais aussi. Alors, tout le monde n'est pas d'accord avec ça. Mais mon salon n'est clairement pas aussi confortable qu'une salle de ciné. Je sais pas, il y a quelque chose, il y a une ambiance, ça me met dans un mood, en fait, quand je rentre dans une salle de cinéma. Et il y a des films qui sont pas faits pour être vus chez nous, en fait. Moi, j'ai vu très jeune, peut-être un petit peu trop jeune d'ailleurs, Il faut sauver le soldat Ryan. Et Spielberg y avait dit une chose en disant, en fait, c'est un film qui se voit au cinéma, c'est pas un film qui se regarde chez soi. Et il y a 2 ans, moi je crois, pour les 80 ans du débarquement, le pâté de Caen a rediffusé Il faut sauver le soldat Ryan en salle. Je me suis dit, bah, c'est l'occasion d'aller voir, Spielberg dit que ça se voit en salle. En fait, si on ne le voit pas dans une salle de cinéma, on ne comprend pas ce qu'il a voulu mettre en place. Les 20 premières minutes de débarquement dans une salle de cinéma, c'est la première fois de ma vie que je me suis bouché les oreilles. Parce que là, en fait, ça devient insupportable. On est vraiment, en tant que spectateur, on est un peu désorienté. En fait, ça tire de partout. Le son est beaucoup trop fort.
1: Le côté immersif est beaucoup plus présent, ce qui se tient. Bah, en fait, c'est quelque chose qui est justement pas tout le temps utilisé, mais effectivement, bah, du coup, là, si il vend autant le fait de le voir en salle, ouais, par rapport à ce que tu me dis, ouais, je comprends, t'es beaucoup plus emporté dans le moment et bah, victime du moment parce que c'est une scène qui est vachement lourde en fait,
2: Bah, ça te
1: à
2: crispe,
1: vivre,
2: hein.
1: quoi.
2: T'es vraiment. Tu te rends compte qu'en fait, tu cramponnes un peu ton fauteuil, quoi. Alors que tu crains rien, t'es dans ta petite salle de cinéma tranquille. Enfin, mais ouais, non, c'est. Je trouve que la salle de cinéma a quand même quelque chose d'un peu plus. Ça te transporte, en fait.
1: Je sais que j'ai eu une période personnellement où, justement, tout à l'heure, tu parlais du Cinépass. Quand j'avais mon Cinépass, en fait, si juste j'avais rien à faire, j'allais au cinéma, j'allais juste voir un film tout seul. Et alors que, par exemple, à l'adolescence, tu vois, c'était. J'ai commencé à aller beaucoup au cinéma avec ma mère. Et après, dès que j'étais genre collège-lycée, en fait, on y allait en groupe de potes. Et et on profitait du film vraiment, bah, un peu le même truc de rituel, de, bah, en fait, c'est une activité de groupe, tu vois. Bah, en gros, ma question, c'est est-ce que t'es team cinéma solo ou team cinéma avec des potes ou avec la famille?
2: Et quand j'étais plus jeune, j'y allais. C'était vraiment soit j'y allais avec mon cousin, soit j'y allais avec ma mère, mais c'était vraiment quelque chose de très familial.

0: le truc de on s'ennuie, on y va. Et c'est un truc que tu as dit tout à l'heure de quand tu as le Cinépass, tu peux aller voir tout ce que tu veux. Et je sais que moi, il y a pas mal de films que j'ai découvert comme ça, où juste, je vois, ah bah tiens, l'affiche est cool, ok, vas-y. Je sais pas ce que j'ai à faire aujourd'hui, juste je vais le voir parce que en fait, je peux aller voir autant de films que je veux, j'ai du temps de dispo, autant en profiter. Puis le côté un peu radin de je paye un abonnement, je vais l'utiliser.
1: C'est vrai qu'il y a ce côté où tu te dis, ah, il faut que je paye 30 balles tous les mois, il faut que ce
0: Ah.
1: soit rentabilisé. Mais ouais, non, clairement, le cinépass, c'est super bien pour quand on a le temps ou l'envie, voilà, c'est vraiment trop bien comme concept.
0: Est-ce que tu te souviens du tout premier film que t'as vu?
1: Non. Non, non, je crois que j'ai.
0: Sinon, on peut étendre la question à quel est le plus vieux souvenir de film ou même de série potentiellement que t'es?
1: Alors, ce que j'allais dire, je me rappelle du premier film que j'ai vu, en tout cas mon premier souvenir d'un film, c'était La Menace Fantôme, chez mon oncle et ma tante. Et ce qui est marrant, c'est que j'ai détesté Star Wars, vraiment. Et alors que après mes années primaire, collège, je ne jurais que par Star Wars. Fin de primaire et collège, c'était vraiment, je ne regardais que Star Wars, Star Wars, Star Wars. Mais ouais, non, je crois que c'est mon premier souvenir d'avoir regardé un film, c'est La Menace Fantôme. Et je m'étais dit, mais c'est quoi ce truc? Ils sont fumés, les mecs. Pourquoi il y a un tif avec des tentacules qui causent? Qu'est-ce qui se passe? Mais ouais, non, la première fois que je suis allé au cinéma, je m'en souviens pas du tout.
0: Et du coup, la menace fantôme t'a plus choqué, j'allais dire repoussé, mais c'était peut-être un peu fort, t'as plus choqué qu'autre chose. Est-ce que tu saurais me dire le premier film qui t'a plu, le premier film que t'as aimé, qui t'a fait ressentir, qui t'a fait comprendre que le cinéma, ça pouvait te faire ressentir des choses? En dehors pas le dégoût est un mot fort, mais en dehors de l'émotion que t'as ressenti pardon, devant la menace fantôme.
1: Alors, je tiens à défendre La Menace Fantôme parce qu'après l'avoir revu plus grand, c'est quand même un bon film.
0: Oui, c'est ça, c'est
1: Ça
0: juste
1: m'a
0: le.
1: plus surpris. J'étais pas dans le mood, je pense, ce jour-là. Et en plus, du coup, c'était un univers où je pense, trop jeune aussi pour
0: Oui,
1: comprendre
0: clairement.
1: un peu l'univers de Lucas. Après, le premier film qui m'a marqué. Ouais, du coup, on va rester dans le thème Star Wars, mais je crois vraiment la première fois que j'ai ressenti. Où je suis retourné voir le film, c'était la Revanche des Sith.
0: OK.
1: Et où je suis retourné voir le film, et je me suis surpris à la deuxième fois en me disant, non, non, mais vas-y, va pas du côté obscur. Alors le film était, enfin, c'est écrit,
0: Oui.
1: il se passera toujours la même chose, peu importe. Et j'ai quand même eu ce moment de, non, mais lâche pas, reste
0: Ouais,
1: et
0: t'es
1: tout.
0: emporté dans le récit quand
1: Ouais,
0: même. Ouais.
1: ça m'avait vraiment, même si on savait déjà à ce moment-là que, spoiler, Anakin devient Dark Vador,
0: Ça va, il y a 20 piges.
1: c'est bon,
0: Et
1: il y a
0: puis,
1: prescription.
0: il y a même pas 20 piges parce que c'est quelque chose qui est dans les tout premiers. Donc, le spoiler est assez.
1: Ça va, c'est bon. Mais ouais, non, je pense que c'est la première fois où vraiment je suis retourné voir un film. Je crois que je l'ai vu 3 fois au cinéma. Et où j'étais là en mode non, mais c'est pas possible, il peut pas. Faut pas, retiens-toi.
0: Ça va être ma dernière question après sur le côté enfance entre guillemets. Est-ce que du coup les Star Wars c'est tes films Madeleine de Proust, c'est les films qui symbolisent un peu ton enfance ou est-ce que y en a d'autres qui ont ce titre-là?
1: Ouais, Star Wars, c'est une grosse partie de mon enfance. Même, je pense qu'au sein de ma famille, c'est quand même une saga qui a une place un peu particulière. Mais je dirais qu'il y a aussi les Toy Story. Ouais, non, ça c'est. Alors, ça pour le coup, moi, je suis né l'année où le premier est sorti, donc c'est quelque chose que ma mère m'a montré. Hein, pas du tout que j'ai vu. Enfin, en tout cas, pour le premier, je ne l'ai pas vu en salle. Mais ouais, c'est pareil, c'est des films que je peux voir en boucle. Pour le coup, les Toy Story, ça me fait toujours autant rire.
0: Je sais que bah, j'ai beaucoup vu, je pense, quand j'étais gosse, les Toy Story, mais le souvenir le plus marquant que j'en ai, c'était un jeu vidéo qu'on avait eu dans sûrement des Kellogg's, enfin dans des céréales en gros, et que j'avais poncé à l'époque. Et en fait, quand je pense à Toy Story, le premier truc que j'ai en tête, c'est bah, le visuel de la chambre d'Andy et du couloir et tout que tu avais. Parce que si je me rappelle bien, c'était la scène où Woody bah, justement va monter sur le chien dans le couloir et tout, qui était reprise dans le jeu. Et du coup,
1: Ok.
0: moi, c'est ça qui m'a marqué. Et j'avais un peu peur parce que là, il y a le 5 qui doit peut-être déjà sorti, qui doit sortir, je sais plus trop, j'ai pas trop suivi les dernières actus. Et en fait, j'avais peur parce que bah déjà, ils avaient fait une belle fin avec le 3, le 4, je l'avais trouvé ok, mais je l'avais pas autant apprécié que les autres.
1: Je suis d'accord.
0: Et en fait, j'avais peur pour le 5, et puis j'ai vu passer une interview du réalisateur du 5, on lui a demandé pourquoi, et il le faisait, et il lui a dit parce que si c'était pas moi,

0: ils allaient faire ils allaient mal faire. Et du coup, ça m'a un peu rassuré. Je me suis dit que c'était peut-être un peu arrogant de sa part, mais en tout cas rassurant de savoir que bah il voulait que les choses soient bien faites, quoi. Et c'est pas comme il y a beaucoup de, enfin encore plus, là c'est Pixar, mais du coup Disney c'est la même entité. On a eu beaucoup de Disney qui ont été des suites parce que le premier a marché et que du coup ça allait forcément ramener du monde. La preuve là, tu vois, de Vaiana 2 qui à la base était prévu pour une série sur Disney+ et qui au final a été remontée pour sortir en salle.
1: Ouais,
0: Voilà, c'est du
1: ça
0: même niveau
1: annonce.
0: que les. Enfin, tu sais, quand t'es petit, on avait les DVD Cendrillon 2, Cendrillon 3.
1: Oui, les suites qui
0: Ouais.
1: sortaient qu'en DVD d'ailleurs,
0: Voilà,
1: qui
0: c'est
1: sortaient
0: ça.
1: même pas en salle. Ouais.
0: Exactement. Et du coup, bah, ça m'a un peu rassuré. Je pense que j'essaierai de voir du coup Toy Story 5 parce que, bah, en fait, ouais, c'est quand même une licence vachement marquante. Et mine de rien, c'est une des seules licences pour enfants qui dure autant sur le enfin, qui est autant marquante sur le temps, je trouve. Là où tu parlais tout à l'heure de Star Wars sur le côté familial, multigénérationnel, j'ai l'impression que Toy Story, c'est une des seules licences qui peut accomplir ça aussi.
1: C'est vrai que quand tu regardes, tu as des enfants d'aujourd'hui qui jouent avec des Buzz l'éclair, quand nous, enfin gamins, on jouait déjà avec des Buzz l'éclair et des Woody. Alors peut-être qu'aussi le fait que le film, ce soit des jouets,
0: Oui.
1: permet aussi plus facilement de toucher plusieurs générations et puis ça vieillit pas en fait. Enfin, c'est des jouets qui vieillissent pas.
0: Ah, ils vieillissent pas, ils vieillissent pas. Il y a
1: On
0: une
1: a vu
0: calvasse quand même chez Woody.
1: Litanici de Woody, mais c'est le seul truc que j'ai vu. Je me suis pas trop renseigné
0: Pareil.
1: sur le 5, je veux me garder la surprise. Mais oui, non, c'est vrai que Toy Story a cette capacité, je pense, un peu de fédérer sur plusieurs. Puis les parents qui ont vu le film emmènent leurs enfants, passent un peu leur petite passion, puis
0: Voilà, c'est ça.
1: ça se passe de génération en génération.
0: Le passage de flambeau. On parlait vite fait du fait que le 4 était un peu plus décevant que les autres. Est-ce qu'il y a un film, justement, toi, que tu as été voir, où tu avais beaucoup d'attentes, ou qu'on t'avait recommandé, etc., et qui, au final, était une déception une fois que tu étais devant?
1: Faut quand même mettre la barre haute pour me décevoir. Parce qu'en fait, enfin, vraiment déçu, c'est. Je sors des fois d'une salle de cinéma en me disant j'en attendais rien. Et du coup, j'ai eu ce pourquoi je suis venu. Vraiment déçu.
0: Est-ce que je peux te donner un exemple? Moi, j'ai tendance à citer le même, donc je vais changer pour une fois. Je vais le parler du Comte de Monte Cristo. J'en attendais beaucoup parce qu'ils ont fait beaucoup de. Mais comme là, ils nous font avec les deux films sur De Gaulle, ils ont vraiment. En fait, ils essaient de faire du cinéma américain ou cinéma français, si on repart sur le vieux cinéma français, ce qu'on a fait des blockbusters aussi à l'époque. Mais du coup, j'en attendais beaucoup parce qu'ils avaient l'air de. Bah, eux, d'avoir mis des moyens dedans, quoi. J'avais été déçu par les deux films Mousquetaires. Et en fait, Le Comte de Monte-Cristo, je l'avais trouvé très sympa, mais je pense que ça aurait beaucoup mieux rendu en mini-série, une saison, tu vois, la même chose découpée parce que, en fait, j'ai trouvé ça super long. Et même narrativement, enfin, c'est, je trouve que c'était plus approprié, effectivement, pour une série où tu avais, admettons, 6-8 épisodes contraints sur des passages et tout. Que là, moi, grosse déception sur le côté. Un gros pavé pour adapter tout le livre absolument. Si ça peut t'orienter un peu, toi, sur un film potentiellement qui t'aurait moins plu que ce que tu t'attendais.
1: Ouais, si, tu vois, la suite des Jurassic Park. Moi, enfin, j'adore Jurassic Park. Après, je m'attendais pas à avoir les mêmes émotions qu'avec les premiers. Mais c'est vrai qu'ils étaient particulièrement mauvais.
0: Les Jurassic World ou
1: Ouais, les
0: juste.
1: Jurassic
0: Ok,
1: World,
0: d'accord.
1: pardon. Ouais, les Jurassic World, ils sont pas fous. Enfin, c'est bien, c'est de la débauche de moyens. Ah,
0: Oui.
1: la technologie, les CGI sont splendides.
0: Oui.
1: Mais bon, si je veux voir un showcase, je regarde un showcase d'Adobe
0: Ah.
1: qui nous présente leurs nouveautés, quoi. Ça suffit. Non, c'était pas. Ouais, c'était vraiment pas fameux, quoi.
0: Ok. Et à l'inverse, est-ce qu'il y a un film où on t'a traîné dans la salle, ou juste tu l'as vu par dépit, ou tu l'as vu avec quelqu'un qui voulait le voir, mais toi tu te retrouvais à être là et t'as vu le film aussi, et qui était une bonne surprise, justement, une belle découverte?
1: Alors, c'est un peu en décalage. En gros, quand j'étais au collège, on m'a traîné voir un film un jour où j'étais malade, vraiment genre malade comme un chien. Je voulais pas être dans une salle de cinéma, je voulais être dans mon lit à dormir. Et on m'a emmené voir un film qui s'appelle Die Welt, La
0: Ok.
1: Vague.
0: Ah, la
1: L'adaptation.
0: fameuse.
1: J'avais, je crois, 13-14 ans, malade, et on m'emmène le voir en VO allemand.
0: Oh.
1: Donc fallait lire les sous-titres, parce qu'en plus moi l'allemand, bon. À part bonjour, ça s'arrête là. Et ouais, non, je crois que j'ai jamais passé une aussi mauvaise séance de ma vie. La fièvre, l'allemand, c'est vraiment deux choses qui se mélangent pas ensemble. Et Bon, bien 10 ans plus tard, je tombe sur le DVD à la Fnac. Je me dis, bon, faut quand même pas être aussi mauvais. Je pense que j'étais pas dans les conditions. J'achète le DVD, je regarde le film. En fait, il est splendide ce film, il est super. Mais vraiment, sur le coup, je me suis dit, plus jamais je vais entendre parler de ce truc, quoi.
0: Ouais, tu m'étonnes, bah, c'est quelque chose que j'aime souvent rappeler aussi. C'est des fois, il y a besoin d'un bon moment pour voir les. Bon, là, en l'occurrence, c'était vraiment le mauvais moment pour quoi que ce soit, parce que tu
1: Oui.
0: étais malade et que c'était pas les bonnes conditions. Mais il y a certains films où en fait, je les vois et je passe pas un super bon moment, mais je me dis, le problème, il vient pas du film, il vient de moi aujourd'hui, à ce moment-là, où je n'étais pas dans l'esprit, en fait. Et c'est pour ça qu'il y a plein de. Notamment sur les séries. J'ai beaucoup beaucoup enfin j'ai commencé à beaucoup beaucoup regarder des séries au lycée et en fait sur le donc là moi ça fait 10 ans que j'ai terminé le lycée et en fait sur les 10 dernières années petit à petit j'ai pris du retard sur des séries qui sortaient et tout alors qu'avant je regardais genre c'était diffusé le soir aux États-Unis moi le lendemain matin je le voyais en France tu vois par des moyens qui étaient les miens et en fait avec le temps bah là je me retrouve à avoir des fois des une ou deux saisons de retard et tout parce que bah, je vois que ça sort et là, je suis pas dans l'état d'esprit pour vraiment kiffer le truc. Et en fait, bah, ça m'avait fait ça. Là, j'ai encore pris du retard, mais ça m'avait fait ça pour une des saisons de The Bear, où en fait, j'avais attendu un moment pour le voir et je crois que c'était la saison 3, et je l'avais rattrapé. J'ai bien fait d'attendre parce que du coup, je me suis pris la claque que j'avais pris aussi quand j'avais maté les 2 premières saisons, tu vois.
1: Super série d'ailleurs.
0: Ah, franchement, c'est.
1: Je suis aussi en retard sur les épisodes, mais vraiment
0: Ah,
1: c'est trop bien quoi.
0: ouais.
1: T'as envie d'être pistot. Et en
0: Oui,
1: même temps,
0: ça.
1: pas sûr,
0: Mais en plus, tu vois, moi en plus, j'ai découvert The Bear au moment où je bossais en restauration rapide. Et en fait, du coup, je vivais la série. Tu vois,
1: Ouais, je
0: quand j'étais
1: comprends.
0: devant, vraiment, c'était plus que de l'empathie. Même si, effectivement, genre, c'était pas ni la même chose, ni le même chaos et tout. Mais en fait, ça reste des relations humaines, mine de rien, et dans un contexte qui était plus ou moins similaire à celui que j'avais. Et du coup. Bah, c'était beaucoup plus facile pour moi de projeter le truc. Et en plus, quelques années avant, j'avais découvert la série Shameless. Je sais pas si tu connais.
1: Alors, je connais le nom, mais
0: Bah,
1: je l'ai pas vu.
0: c'est du coup une série de 11 saisons, je crois. Une dizaine de saisons, en tout cas. Avec du coup l'acteur qui joue Carmi. Donc, c'est Jeremy Allen White. Et en fait, bah, dans cette série-là, il y a plusieurs acteurs et actrices qui sont cool. Donc, mes deux préférés, ça va être du coup Jeremy Allen White et. Cameron Monaghan, et Cameron Monaghan, il a joué, enfin, il va potentiellement jouer dans des films Star Wars bien, enfin, dans les années à venir, mais surtout, il a été, je sais plus comment il s'appelle, mais il a filé, en gros, il a prêté ses traits pour un personnage de jeu vidéo Star Wars.
1: Ok.
0: Je me rappelle, ça doit être un Knight of the. Je sais plus, les Kotor. J'ai le diminutif Kotor, mais je sais plus
1: Knight of
0: le.
1: the Old Republic.
0: Voilà, c'est ça. Il me semble que c'est dans le 2 qu'il avait joué un personnage. Et du coup, c'est des acteurs qui sont super cool, mais que je vois nulle part. Et quand j'ai vu The Bear sortir, je me suis dit, ah, mais enfin! Enfin! Parce qu'il est. Il y a le truc où, du coup, Shameless, c'est sur une famille, ce qu'ils appellent les White Trash, donc un peu les. Bah, pour être aussi vulgaire, mais en français, c'est des cassos blancs, entre guillemets. Donc c'est des pauvres qui en fait globalement ça parle de plein de sujets sur les sphères les plus pauvres américaines du coup et en fait on voit une famille avec une mère qui est pas là et un père qui quand il est là c'est juste parce qu'il est en train de décuver parce qu'il a passé la journée dans tous les bars
1: Super.
0: et dans la rue tu vois donc en fait c'est la grande sœur qui s'occupe de toute la famille et il doit y avoir 15 ans entre le premier enfant et le dernier tu vois. Et en fait, bah du coup, Jeremy Allen White et tout le monde, mais moi, je l'ai vu grandir au fil des saisons de ses 10 piges à ses 20 piges. Et en fait, quand j'ai vu en plus que du coup, Carmi dans The Bear, il avait un truc aussi de. Bah maintenant, il y en a plein qui appellent Jeremy Allen White le dépressif, l'acteur dépressif préféré. Et bah, c'est quelque chose qu'il avait déjà dans le rôle qu'il avait dans Shameless. Et en fait, sur les premiers épisodes où je regardais du coup The Bear, j'avais vraiment l'impression juste de voir donc Lip, son personnage de Shameless. Il y a une vraie continuité qui est ultra agréable. Et bah, en fait, c'est ce truc où des fois, tu as la sensation de découvrir un acteur ou une actrice. Pareil, il me semble qu'il avait joué dans Iron Claw avec Zac Efron et je l'avais trouvé trop cool aussi, alors que c'était un tout petit rôle, tu vois. Mais c'est le truc où. On a tendance à oublier que la plupart des gens qui pètent, ils ont fait pas mal d'années de séries derrière avant, en fait. Et du coup, Ouais, non, bah, voilà, juste super, super découverte parce que tout ce que ça représente déjà, et en plus un casting qui est vraiment cool. Enfin, même on l'a vu aujourd'hui, il y a ça en a propulsé certains. Je pense à Ebon Moss-Bachrau qui joue le cousin,
1: Oui.
0: qui se retrouve maintenant à bosser avec
1: D'accord.
0: Marvel, sachant qu'il avait déjà joué dans la série Punisher à l'époque. Il jouait
1: Ok.
0: un tout petit rôle, genre c'est l'informaticien qui aide Punisher, voilà, vite fait dans la série Punisher Netflix. Il y a Ayo Edebiri qui elle a plus percé du côté scénariste. Il me semble qu'elle écrit pas mal de trucs. Ouais, si vous n'avez pas encore vu The Bear, allez regarder, c'est vraiment bien.
1: Matheson.
0: Pardon?
1: Matty Matheson.
0: Qui c'est qui
1: Celui qui est tatoué de partout, là, qui répare des trucs, qui fait les
0: Ah,
1: bruits.
0: je l'ai pas vu ailleurs moi
1: Et en
0: encore.
1: fait, c'est un vrai cuisinier, ce gars-là.
0: Ah ouais.
1: Et il a une chaîne YouTube. Il est complètement allumé.
0: Ah, mais faut que j'aille
1: Et
0: voir
1: c'est
0: justement.
1: trop drôle. Il part dans des pays. Il y a des vidéos où il part dans des pays pour aller découvrir la cuisine locale. Il est
0: Ah, mais
1: fou.
0: génial.
1: Il est fou.
0: Ah, je connais pas du tout, faut que j'aille voir ça ce soir. Je vais aller voir ça ce soir en rentrant honnêtement, je pense, parce que.
1: Alors, c'est très américain. Alors, il est canadien, mais c'est très américain.
0: Ouais.
1: C'est-à-dire qu'il crie tout le temps. Donc, faut pas mettre le son trop fort.
0: Ok.
1: Mais
0: Bah, au final, comme le
1: c'est
0: personnage
1: bizarre.
0: de Fak, il m'a l'air d'être très proche de Fak au final.
1: Ouais, en vrai, c'est vrai que je suis pas sûr je pense qu'ils ont construit le personnage en fonction de Matty Matheson et
0: Ouais.
1: pas l'inverse, quoi.
0: Oh, génial. Est-ce que il y a un film qui est un classique pour beaucoup de monde? Je pense, bah, tout à l'heure, du coup, en off, on parlait vite fait des Kubrick, tout ça. Je pense à moi, mon exemple préféré, c'est Interstellar, où beaucoup de monde trouve que c'est un classique et moi, fait pas grand-chose. Est-ce qu'il y a un film qui, pour toi, enfin, qui te fait cet effet-là?
1: Ouais, bah du coup Kubrick, moi j'ai vu 2001 l'Odyssée de l'espace. C'était une corvée.
0: Ah, je crois même que j'ai pas dû voir plus d'1 heure personnellement de celui-là.
1: C'est long, c'est sans fin. Après, je critique pas le travail de Kubrick. Enfin, je veux dire, je comprends que des gens aiment et en soi le film n'est pas mauvais. Mais moi, ça m'a absolument pas touché.
0: C'est
1: C'est vraiment,
0: ça.
1: j'ai pas. Enfin, je l'aurais pas vu, c'était pareil, quoi.
0: La question, c'est pas est-ce que c'est un film ou un bon film ou un mauvais film, c'est est-ce que il a eu écho en moi là-dessus.
1: Ah bah,
0: Je te comprends
1: aucun
0: totalement.
1: écho, je suis mort. C'est perdu dans l'espace.
0: Bah tiens, justement, comme on parle là précisément de quelqu'un, est-ce qu'il y a un. Bah, je vais te demander les deux. Est-ce qu'il y a un réel où tu sais que de toute façon, tu as la flemme d'y aller parce que tu as déjà vu ces films, enfin certains de ces films et que tu n'as pas accroché? Et de l'autre côté, est-ce qu'il y a un réel où tu sais que si tu vois qu'il y a un de ces films qui sort, tu y vas sans hésiter?
1: En vrai, un réal où j'ai vu ces films, j'ai pas passé un mauvais moment, mais ça me ferait pas courir en salle. Tarantino,
0: Ok.
1: c'est pas mauvais, mais en fait, moi j'ai un peu le sentiment, t'en as vu un, tu les as un peu tous vus, quoi.
0: J'ai le même type d'affect avec Tarantino, je
1: C'est
0: trouve.
1: pas, c'est pas, enfin, j'ai pas de la haine envers Tarantino parce que voilà, les gens l'aiment bien, donc du coup, faut détester ce que les gens aiment. Pas du tout, j'ai adoré Inglourious Basterds, voilà, c'est pas Pulp Fiction, mais juste. Voilà quoi.
0: Non, mais je suis en train de chercher s'il y en a un de lui que j'ai vraiment bien aimé. Je sais que j'ai dû tous les voir par curiosité ciné, parce que justement, en plus, il y a un truc où. Peut-être un peu moins aujourd'hui, mais il y a quelques années, c'était vraiment le mec à voir si t'aimais le cinéma. C'est ah mais t'aimes pas Tarantino, mais
1: Ouais, il y avait un peu ça à la fac.
0: voilà.
1: Tarantino, Kubrick, je fais, ouais, ok,
0: Vraiment.
1: c'est pas mauvais, mais il n'y a pas que ça, quoi.
0: C'est ça.
1: Enfin,
0: Et puis si tu te restreins à ça, c'est même contre-intuitif, je trouve, parce que comment dire, va chercher d'où est-ce qu'il tire sa référence pour aller voir le truc de base.
1: Oui,
0: Il y
1: je
0: a
1: vois.
0: peut-être un truc plus intéressant à faire là-dessus que juste. Placer Tarantino comme un dieu du cinéma et
1: Ah oui,
0: avoir
1: c'est
0: sa
1: ça.
0: cinématographie comme un sacro-saint, tu vois.
1: C'est vrai que d'aller essayer de comprendre aussi d'où il a tiré son film et d'aller voir ses références, ça permet, surtout qu'il a des références quand même assez. Bah, à la fois assez classiques dans le cinéma américain et en même temps des choses qui sont tirées du cinéma asiatique que personne n'a entendu parler. Donc ça permet de faire des découvertes. C'est vrai que ça peut être une bonne chose aussi de voir l'univers
0: Bah
1: de
0: ouais.
1: Tarantino sans être dans ses films à lui.
0: Carrément. Et de l'autre côté, du coup, un réel où tu y vas sans avoir de doute.
1: Bon, il y en a plusieurs. Je dirais bah, dans le classique, assez connu quand même aujourd'hui, Ken Loach.
0: Ok.
1: Alors par contre, faut y aller un jour où ça va.
0: Ouais,
1: Parce que
0: c'est
1: si
0: vrai.
1: tu y vas un jour où ça va pas, ça va vraiment plus quand tu sors de la salle. il y a Looking for Eric avec Eric Cantona.
0: Ouais.
1: Celui-là, pour le coup, on rigole, ça va, c'est marrant.
0: Je l'avais vu celui-ci, pour le coup.
1: Et après, pour rentrer vraiment dans le cinéma social de Ken Loach, c'est moi, Daniel Blake. Celui-ci, il est, celui-ci, il est dur, il est beau, il est juste, mais il est dur.
0: Tu peux raconter un peu de quoi ça parle vite fait?
1: En gros, c'est une mère et sa fille. Alors, je l'ai vu une fois et vraiment, il a été tellement, il a été dur. C'est la première fois que je suis sorti d'une salle de cinéma où genre personne ne parlait et les gens n'ont pas parlé jusque sur le parking du cinéma parce que tout le monde était un peu en état de choc. Donc en gros, c'est une mère célibataire avec sa fille qui se retrouve à vivre. Ça se passe en Angleterre, en banlieue de Londres, mais vraiment bah, les banlieues où les gens n'ont pas trop de moyens se retrouvent en règle générale. Et ils ont un voisin. Daniel Blake qui les prend un peu sous son aile mais qui à la fois va aider cette mère et cette fille et en même temps bah, la présence de cette mère et cette fille vont aider ce monsieur, okay. Ils se soignent un peu entre eux,
0: ouais.
1: Mais t'as vraiment toute la violence crue de la société anglaise, surtout vis-à-vis des personnes qui ont peu de moyens, qui sont vraiment dans la pauvreté. Et y a pas de musique, y a pas d'artifice, c'est rien. Y a des scènes qui sont, voilà, je veux pas spoiler, okay. Mais y a des scènes vraiment, ça remue quoi.
0: Ok.
1: Et sinon, bah c'est le réalisateur que j'ai découvert par surprise en allant à Deauville, c'est Ben Zetlin, qui est à la fois réalisateur mais aussi qui compose ses musiques.
0: Ok.
1: Donc, comme ça, je pense que ça dit rien aux gens, mais en fait, on a tous entendu sa musique, c'est les musiques des pubs pour Nikon.
0: Ok.
1: Voilà. il s'est fait racheter ses musiques par Nikon pour les diffuser dans les pubs. Et je trouve qu'il a un univers. En fait, il met l'enfant au milieu de ses histoires, mais il se met à hauteur d'enfant.
0: Ouais.
1: Et du coup, on découvre le monde différemment. C'est extrêmement poétique. C'est très beau. C'est souvent des films qui n'ont pas des gros budgets, mais du coup, qui ont un travail sur l'image qui est splendide. Pour le coup, on prend aussi bien une claque visuellement que scénaristiquement.
0: Ok. Ok, bah écoute, on a parlé du coup de réel préféré. Est-ce que tu as un genre ciné préféré?
1: J'ai pas un genre de cinéma préféré, sachant que je suis quand même, enfin, vu que je suis assez curieux, je regarde plein de choses et je suis capable d'aimer des choses très variées, aussi bien un Avengers qu'un film contemplatif. Mais c'est vrai que le cinéma un peu, le cinéma d'auteur américain, bon, ouais. Tout le monde n'est pas d'accord, mais il y a du cinéma d'auteur américain.
0: Là, sur le côté un peu plus indépendant.
1: C'est ça.
0: Même si c'est pas toujours ultra indépendant, enfin totalement indépendant, mais il y a quand même. C'est pas Avengers précisément,
1: ouais,
0: pour reprendre un exemple que tu viens de citer.
1: C'est ça, c'est clairement pas sur les mêmes budgets. Bah avec la déformation professionnelle, c'est des films que je vais vachement apprécier, où je vais prendre le temps de regarder comment les plans ont été construits, comment la lumière a été choisie, le choix de cadrage, le choix d'optique. Et en fait, c'est des films où je vais à la fois le regarder pour l'histoire et en même temps prendre une leçon de cinéma, quoi.
0: Okay.
1: Ça, bah, je pense à des films comme Nomadland,
0: ouais.
1: Chloé Zhao. Ou alors bon, pour le coup c'est pas du tout américain, mais bah, les films de Wong Kar-wai, hein, In the Mood for Love, Fallen Angels, c'est des, enfin, l'utilisation du grand angle très très près du visage des personnages qui donne une perspective, même dans Junkin' Express il l'utilise, ça c'est cool.
0: Ok, ça va être mon avant-dernière question. On n'a pas trop parlé du coup d'acteur ou d'actrice, mais j'aime bien poser la question de: si t'avais si tu faisais un film là maintenant, que tu avais carte blanche pour un casting, qui est-ce que tu mettrais dedans? Donc, t'es pas obligé de te restreindre à un casting français, ou tu peux faire autant que tu aussi large que tu veux, y a pas de souci.
1: Bah du coup, je suis très très mauvais, comme on se disait en off, hein, pour retenir le nom. Je confonds même les chiens dans les films. non, mais moi j'ai un acteur coup de cœur. C'est pas, voilà, c'est pas. On reste dans le classique, mais Tom Hanks.
0: Ouais.
1: Je trouve qu'il a une panel de jeux, enfin un panel de jeux qui est tellement énorme, il est capable de jouer tellement de choses,
0: okay.
1: Que non, c'est un acteur avec qui, si je pouvais un jour, déjà juste le rencontrer, même pas travailler, okay. Avec lui, mais vraiment, ouais, Tom Hanks, quoi.
0: Ok. Tu sais d'autres personnes que tu mettras ce casting ou
1: Meryl Streep.
0: Ouais.
1: Meryl Streep en actrice et puis en méchant un petit Clint Eastwood.
0: Ok.
1: Après, il annonce qu'il prenait sa retraite 97, oui. Ans, je pense, c'est legit.
0: Est-ce que c'est la première fois qu'il annonce qu'il prend sa retraite?
1: Non.
0: Est-ce que c'est bon, c'est les tournées d'adieu de Sardou ou de Johnny, il y en a 15, ah, tu vois.
1: Je veux pas mettre... je veux pas les mettre dans le même panier, Sardou et Eastwood. Même si je pense qu'ils seraient plutôt d'accord.
0: Je pense qu'ils s'entendraient bien,
1: ouais. Ouais, mais ouais, non, c'est vrai. Clint Eastwood, okay. Il est fou comme acteur aussi, hein. Comme réalisateur, mais oui. Comme acteur, il est fou.
0: Ok. Pour terminer cette émission, est-ce qu'il y a... Si tu devais conseiller un film, connu ou pas connu, pour faire découvrir aux personnes qui écoutent cette émission, lequel ça serait?
1: Ce que j'ai mis dans mes petites notes. Bah après, je pense que les gens ils ont dû le voir. Allez, un truc qui n'est pas forcément très très connu, ou tout du moins par les fans, mais de George Lucas, je dirais American Graffiti,
0: oui,
1: qui était son tout premier film, où Coppola l'a un peu mis au défi en disant « Ok, tu veux que je finance tes films, commence par faire un truc qui fait des entrées et je vois de quoi tu es capable. » Franchement, c'est marrant de voir Lucas à la réelle d'un film comme ça, quoi.
0: Je suis en train de réfléchir, je ne sais plus si c'est lui ou si c'est le premier de Spielberg, qui à la base devait juste être un téléfilm, et en fait il a été propulsé en salle et ça a suffisamment marché en salle pour...
1: C'est pas Duel de Spielberg.
0: C'était Duel de Spielberg, effectivement.
1: Il fout du bus là, avec son camion qui le poursuit.
0: Oui.
1: Je sais pas pourquoi. Enfin, mais d'ailleurs, le film se ressent un peu. En vrai, ça mène pas très très loin comme histoire, quoi.
0: Mais bah, en plus, ouais, Spielberg et Lucas, c'est une vraie histoire d'amitié, tout ça. Où, au premier Star Wars, Lucas croyait pas dans son film et Spielberg allait sortir à ce moment-là ses rencontres du troisième type, je crois.
1: Ouais.
0: Et il lui a dit, bah, vas-y, tu prends un pourcentage sur mon film, je prends un pourcentage sur le tien, et puis on voit comment ça se passe. Et depuis, Spielberg, ça l'a bien arrangé, je pense, au final, de vouloir soutenir son pote.
1: Carrément, à 3%
0: si
1: de Star Wars.
0: Ça fait plaisir.
1: Bah, juste comme ça, là, on disait de Lucas qui croyait pas trop en son film. Alors, pour les gens qui ont Disney+, il y a une série documentaire qui s'appelle Empire of Lights and Magic, qui est une référence à ILM, donc l'entreprise de Lucas, où on comprend un peu plus pourquoi Lucas n'y croyait pas du tout en son film. Okay. Ça retrace vraiment la sortie du premier, et où il laisse ses techniciens pendant 5 semaines, et que il revient, ils ont tourné 3 secondes de film, ils ont dépensé je ne sais pas combien de millions de dollars, ils font exploser des trucs, ça les fait rire, mais ça mène à rien. Enfin, c'est franchement, à regarder.
0: Okay. Bah, un peu dans cette DA-là, pardon, mais plus sur les bouquins, du coup, il y a aussi, il n'y a pas si longtemps, le tome 2, je crois, qui est sorti de La guerre des Lucas, qui est du coup sur toute l'histoire derrière la création de Star Wars. Donc, plus compter dans les recos de ce genre-là, voilà. Merci à toi, Jules, d'être venu pour cette dernière mission de la saison.
2: Et merci à vous d'avoir écouté cet épisode de Filmothèque. Merci à celles et ceux qui ont suivi la saison tout au long de l'année. C'est le dernier épisode de cette première saison. Filmothèque prend une pause estivale pour préparer la suite. Vous pouvez me suivre sur Instagram, @benrabour, BENRABOUR, pour être au courant du retour de Filmothèque. Merci à Zone d'Onde et Radio Toucan qui m'ont permis de réaliser cette émission radio et podcast. Merci à tous et toutes les invités de cette première saison, et merci à vous d'écouter Filmothèque.

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